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Bonjour, bienvenue, c'est l'heure de l'agenda des villes sur IDFM Radio, les bons plans culturels sur le Val-d'Oise à Franconville. Plongé dans un monde d'ombre et de lumière, de couleurs vibrantes et textures subtiles à travers l'exposition Terre Étoile du 23 au 31 mai à l'espace Saint-Exupéry. Cette année encore, l'association franconvilloise expose le fruit du travail passionné de ses adhérents qui mêle art classique et contemporain. Vous pourrez explorer le mariage habile de la terre, des patines et des émaux qui donnent vie à des pièces unique, ainsi que les créations pleines de joie et de fraîcheur des enfants qui s'immergent dans le monde de l'art avec enthousiasme et créativité chaque mercredi. Renseignements 01 39 32 66 05. À Taverny, c'est le moment de faire du tri. Vous avez des vêtements, objets ou accessoires que vous n'utilisez plus. Vous êtes professionnel et souhaitez proposer vos antiquités à la vente. La ville de Taverny vous donne rendez-vous le dimanche 7 juin de 8h à 18h pour sa grande brocante annuelle. Pour l'occasion, le centre-ville, rue de Paris, rue Jean-Nicoli et avenue de la Gare, sera transformé en un vaste espace dédié aux bonnes affaires. Chineurs passionnés, promeneurs curieux, exposants d'un jour, s'y retrouveront dans une ambiance chaleureuse et familiale. Renseignements 01 30 40 50 60. Et puis, à Erani, Samba Bossa Nova, Foro, Erani célébrera la 44e édition de la fête de la musique sous le signe du Brésil, dimanche 21 juin, le temps d'une soirée, la ville se transformera ainsi en un véritable voyage musical, avec notamment à l'espace des Calandres, un concert de samba et de pagode à 19h30, proposé par le groupe Nosso Encontro. Pour en savoir davantage, le 01 34 48 35 20. C'était l'agenda des villes sur IDFM Radio, les bons plans culturels sur le Val-d'Oise.

0: musique sur IDFM Radio de 6h à 6h30 en compagnie de votre serviteur et ami Roberto Milesi. Eh bien mes chers amis, bonjour à toutes, bonjour à tous. Allez, en ce samedi matin, j'ai choisi de vous repasser une émission avec Dany Aimable. Et c'est une émission que vous avez déjà entendue, mais que vous êtes nombreuses et nombreux à m'avoir réclamé. Voilà, j'ai reçu pas mal de petits courriers en me disant si voilà que ça vous faisait plaisir de la réécouter. C'est vrai qu'elle venait régulièrement dans mes émissions et qu'elle nous manque beaucoup, Dany Aimable. Voilà. Et oui, c'est et comme Dany, son époux Aimable aussi, bien sûr, super accordéoniste. Alors un petit coucou bien sûr à Daniel, chauffeur de taxi qui emmenait Dany un peu partout aussi. Hein. Et on va la retrouver donc cette émission avec grand plaisir, c'est pour vous, les amis, d'IDFM Radio Anguin dans Réveil en Musique. Tu aimes en plus, hein?
1: C'est tout ce que j'aime. Alors, oh bah, tant qu'à faire, je me suis fait plaisir.
0: Mais tu as entièrement raison. Alors là, on va commencer par Aimable, hein? Donc,
1: bah oui.
0: La surprise arrivera après, hein? Tout de suite après. Mais là, on commence par Aimable, tiens, la chanson de Lara.
1: Bah oui, il faut lui faire un petit plaisir quand même.
0: La chanson de Lara, tu aimes aussi, tout le monde
1: j'adore,
0: aime.
1: J'adore.
0: Aimable et ses musiciens.

0: c'est merveilleux tous ces morceaux, hein. C'est agréable. Hein,
1: ah,
0: Denis.
1: Des flots d'harmonie, c'est merveilleux.
0: Alors là, par contre, tu as un petit coucou en particulier à faire. Je me joins à toi d'ailleurs pour le petit coucou que tu vas faire.
1: Voilà, j'avais promis à Daniel de Sainte-Geneviève-des-Bois, je lui ferai un petit coucou. Je suis en direct avec notre grand ami à tous, Roberto. Et ça, c'est pour vous, Daniel. Je vous l'avais promis avec un gros bisou de Dany.
0: Et oui,
1: merci,
0: parce que
1: aimable.
0: Daniel, c'était, on peut le dire, c'était le chauffeur de taxi préféré d'Aimable. L'unique, d'ailleurs.
1: Ah, il nous a emmené combien de fois à l'aéroport.
0: Oui. Et puis.
1: Et venir nous chercher.
0: Et il s'occupe bien de tout ce qu'il y a à Villemoisson encore.
1: Tout,
0: et d'Aimable là-bas encore.
1: Il nous met au courant de tous les potins, de tout ce qui se passait pendant notre absence. Enfin, Daniel, c'est quelqu'un.
0: Voilà.
1: C'est un personnage.
0: Et il n'oublie pas, pour Aimable, de bien fleurir Villemoisson.
1: Il entretient la tombe d'Aimable. C'est un vrai jardin. Et ça, j'y tiens énormément. Jamais je n'abandonnerai ça.
0: Alors, donc, on va lui dire merci, Daniel, mais on va lui passer Aimable dans Merci, Aimable.
1: Merci, Aimable. Hein? On peut pas faire mieux. Hein?
0: Exactement, pour toi, Daniel.

0: c'est chouette, hein, Dani, hein. Merci,
1: ah ben,
0: aimable.
1: Je pense que, Daniel, vous êtes gâté. Roberto, il a choisi un titre prédestiné pour Daniel de Sainte-Geneviève-des-Bois.
0: Oui, et puis en plus, il y avait la voix d'aimable.
1: Et en plus, alors la cerise sur le gâteau.
0: Hein?
1: Enfin, la cerise, c'est pas aimable. C'est la main magique de Roberto.
0: Non, mais en tout cas, il s'est un peu égosillé parce qu'il fallait qu'il dise vite hein, le texte, hein, aimable.
1: Ah, bah,
0: mais
1: bah,
0: c'est
1: oui,
0: sympa.
1: Bah,
0: hein.
1: Ça a été
0: sympa.
1: Étudié ce matin aux aurores.
0: Alors maintenant, spécialement pour vous les amis, la surprise de Dani, eh bien, c'est Dean Martin qui chante les plus belles chansons italiennes.
1: Alors ça, vous ne l'attendiez pas. La voix de Dean Martin en italien.
0: Alors
1: fallait le faire.
0: On va commencer par, vous allez voir, il y a plein de styles différents, mais on va commencer par une magnifique chanson qui a fait le tour du monde, qui continue à faire le tour du monde, Volare.
1: Volare. Je voudrais bien trouver l'auteur de
0: Volare.
1: Ça me ferait plaisir.
0: Moi aussi. Dean Martin. Allez, spécialement pour Aldo.

0: C'est chouette, hein, quand même, hein.
1: Oh, c'est vraiment une très très bonne surprise. Très bon.
0: Alors, on va le quitter juste pour un titre. On va retrouver un accordoniste que tu as très très bien connu. Maurice l'Archange.
1: Maurice, quand il y avait des galas d'accordéon, il arrivait sur scène, il clamait à tous les échos, comme il savait que j'étais là dans les premiers rangs, il criait « T'es là, Dani, tu es là, ma chérie !» J'étais toute confuse, mais j'étais ravie, j'étais très contente.
0: Un grand monsieur de l'accordéon.
1: Ah,
0: t'as choisi un titre original, d'ailleurs, parce que c'est à l'accordéon, et ça rend bien, pourtant. Hein. On va écouter dans « Hier encore ».
1: Oui.
0: Et c'est toi qui l'as choisi, ce titre.
1: Oui.
0: Hein.
1: Oui, parce qu'en plus, Maurice, il voulait pas venir jouer à Paris. Aimable l'a traîné pour qu'il vienne à Paris faire son métier. Il voulait pas bouger du Nord, Maurice.
0: Eh ben, il a bien fait de venir. Hein.
1: Ah oui, il a bien fait.
0: Parce que sa carrière a changé à partir du moment où il est venu. Donc il peut, voilà, il a toujours remercié Aimable, hein, d'ailleurs.
1: Oui, hein, oui, hein, il a souvent dit oui.
0: Alors on l'écoute, hier encore, Maurice l'Archange.
1: Quel programme hier encore.

0: très belle version hier encore.
1: Merveilleux. Déjà, le titre évocateur, hier encore, ah oui, pour tout le monde, hier encore.
0: Oui.
1: Et puis le toucher, le magicien de l'accordéon.
0: Oui, oui, Maurice Larchange.
1: Il
0: était allé à Londres pour enregistrer.
1: Oui, hein. Oui. Ouais. Et il en était très fier, avait raison.
0: Alors maintenant, on va faire un petit tour en Italie, si tu veux bien, toujours.
1: Oh, hein? Avec plaisir, moi je pars tout de suite.
0: Je fais
1: mon sac et j'arrive.
0: Alors, on te suit parce que tu nous emmènes avec toujours Dean Martin. Alors, en Italie, ça va rappeler de beaucoup de souvenirs à nos croisiéristes, tout qui est devenu en croisière assez souvent, parce que dans les croisières, il y a toujours ce titre-là, à un moment donné, chanté par tout le bateau, le personnel et tout ça. C'est exceptionnel. Et je pense que Monique Rocky va vraiment l'apprécier, car elle aime beaucoup ce morceau. Donc, c'est pour vous toutes et vous tous, mais en particulier pour Monique Rocky. Et Dany Aimable, qui connaît bien Monique, se joint à moi.
1: Bien sûr, avec un gros bisou en plus.

0: hein. Je pense que cela fait plaisir à tout le monde de réécouter Dean Martin dans ce titre merveilleux, n'est-ce pas? Toujours en hommage à Danny Aimable qui était dans les studios, voilà, pour faire toutes ces belles émissions. Toujours en compagnie de Roberto Milesi qui a comme invité d'honneur Madame Danny Aimable. Et le choix musical ce matin, c'est Danny Aimable. Oui. Car, hein, franchement, merci, c'est génial de nous passer Dean Martin avec ses belles chansons.
1: C'est inattendu. C'est tellement chouette, puis c'est rital un peu, hein. Un peu beaucoup.
0: Un peu beaucoup.
1: Un peu beaucoup.
0: Oui, mais tu as raison, hein. Alors, on va écouter, hein. C'est pas un rital, mais il est très sympa et tu le connais bien parce que tu l'as même vu lorsqu'il est sorti au début. Il était tout jeune, comme moi, à Radio Montmartre à l'époque.
1: Oui. Hein,
0: Pierre Péribois, et bien, nous allons l'écouter.
1: Très sympathique.
0: Voilà, on lui fait un petit coucou car il écoute assez régulièrement. Là, il est peut-être en vacances, hein, je sais pas. En tout cas, on lui fait un petit coucou. On va l'écouter dans un traditionnel, un morceau traditionnel qui va, je pense, te faire plaisir. L'Irlandaise, Pierre Péribois. Tu me diras ce que t'en penses après.
1: Ça me souvient pas.

0: c'est très sympa, Dani.
1: Ah oui, c'est une couleur très spéciale. J'aime beaucoup.
0: T'aimes beaucoup, hein. Je
1: m'en doutais
0: que t'allais
1: aimer.
0: Voilà, c'était donc l'Irlandaise, Pierre Péribois et tous ses musiciens. On lui fait de nouveau un petit coucou à Pierrot. Alors, maintenant, je vous propose de retrouver, cher Dani aimable, l'Italie, de nouveau, avec qui? Avec Dean Martin, hein?
1: Oh là, je ne m'en lasserai jamais.
0: On y va?
1: Déjà de l'Italie et de Dean Martin en plus.
0: On y va?
1: On y va.

0: L'émission se termine. C'est toujours avec émotion, bien entendu, que nous écoutons les émissions avec Dany Aimable. Elle nous manque beaucoup. Dans cette émission, c'était une des dernières émissions qu'elle avait faites à IDFM Radio. Et elle était déjà fatiguée un peu quand même. Mais quand même, c'était une sacrée femme extraordinaire, d'une gentillesse. Vraiment, comme je vous ai dit au début, elle nous manque beaucoup. Mais on ne l'oubliera jamais. Grâce à vous aussi. Et grâce à IDFM Radio. Alors si vous avez envie de danser, elle venait souvent dans mes tés dansants, Dany Aimable. Elle venait régulièrement, Elle aurait été là d'ailleurs si vraiment vous n'avez pas quitté, elle serait venue, surtout pour la fête des mères là. Alors n'oubliez pas que dimanche, demain, le 31 mai, je serai au Super Thé Dansant organisé par les amis du Bal Musette de Corbeil-Essonne de 14h30 à 19h30, salle La Villa, rue Jean-Claude Guillemont, à Ville-l'Abbé, 91 100. Réservation Nicole et Jo au 01 60 89 14 44. Et je laisse la place maintenant à Christophe Caron pour la pré-matinale et ensuite la super matinale. Merci de votre fidélité, les amis. Je vous fais la bise et à demain.
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2: Bonjour, bon réveil, bon week-end. Nous sommes le samedi 30 mai. Bonne fête aujourd'hui au Ferdinand. C'est la pré-matinale avant de retrouver le récap de la semaine de la matinale. Merci à Roberto qui a assuré ce début de matinée depuis 6h pour Réveil en musique. On le retrouve quand? Oui, c'est bien. Vous suivez demain matin, toujours entre 6h et 6h30. La pré-matinale avec aujourd'hui vers 6h45. Quelques coups de cœur, BD ou manga avec la librairie Impression. N'oubliez pas, les mangas seront à l'honneur aussi ce week-end sur la commune de Pochamp, à la salle La Parenthèse. C'est l'événement Mangachamp, un événement pour toute la famille, à ne surtout pas manquer pour découvrir toute la culture japonaise. Mais si vous aimez cette culture-là, vous le savez, tous les jeudis ou encore le samedi en rediffusion, vers 6h45 régulièrement, on vous propose les coups de cœur BD ou encore manga de la librairie anguénoise Impression. Bon réveil une nouvelle fois, vous êtes toujours sur IDFM Radio.
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0: Salut Fred, merci d'être avec nous. IDFM Radio, vos coups de cœur BD et manga avec la librairie Anguénoise Impression depuis 1977. Hein.
1: Oui, absolument. Et il s'en rappelle, c'est bien.
0: Et donc l'année prochaine, anniversaire en 2027, prochaine. 50 ans.
1: Oui, 50 ans.
0: Comme La Guerre des Étoiles de George Lucas.
1: C'est ça.
0: C'était en 1977 aussi.
1: Et depuis ce jour-là, je ne peux plus revoir le film une deuxième fois dans les cinémas à cause de... Voilà, c'est scandaleux.
0: D'accord.
1: Tout ça à cause de La Guerre des Étoiles.
0: Il y a un nouveau film là qui est sorti il y a quelques jours, hein. Grogu et le Mandalorien. Je ne sais pas si tu l'as vu.
1: Ah non, moi non. J'ai été voir Ville et Misérable.
0: Ah oui, c'est vrai, parce que vous aviez un événement spécifique aussi, je crois.
1: Mais oui,
0: et tu connais,
1: le réalisateur était là, qui venait du Québec, parce qu'en fait, c'est l'adaptation d'une bande
0: BD,
1: dessinée
0: ouais.
1: qui a eu un succès énorme au Québec, qui a eu beaucoup de succès dans les festivals en Europe, ou en France tout du moins, et en Belgique. Et du coup, ils ont décidé de le distribuer en France. Et c'est l'adaptation d'une bande dessinée des fameuses éditions Pow Pow, dont on parle régulièrement ici, puisque nous sommes très fans des éditions Pow Pow.
0: Voilà. Et donc du coup cette BD,
1: c'est sur un libraire.
0: Elle est disponible.
1: Elle est disponible dans toutes les bonnes librairies.
0: Depuis quand en fait elle est
1: En fait elle est parue en 2013, mais elle est sortie sous les radars puisqu'à l'époque les éditions Pow Pow n'étaient pas. Pow Pow. Parce qu'en fait c'est le bruit que fait le revolver dans les dessins animés. C'est très très drôle.
0: Il fait pas pan pan.
1: Non, au Québec il fait Pow Pow.
0: Pow Pow.
1: Voilà. Exactement. Et donc du coup à l'époque c'était pas très bien distribué en France, donc le livre ne réapparaît en France que aujourd'hui. Ils l'ont remis en vente pour l'occasion avec une nouvelle couverture marquée le livre qui a inspiré le film. Et donc c'est l'histoire d'un libraire en fait, mais c'est un libraire un petit peu particulier puisque
0: ressemble non ?
1: Alors non, en fait, l'histoire commence, c'est le jour d'Halloween, donc on a l'impression que le libraire est déguisé en diable, mais en fait, c'est pas un déguisement, c'est sa vraie peau, c'est une peau de latex, il est en diable, et en fait, c'est un extraterrestre. Donc voilà, je vous raconte que ça, parce que je pense que le cannabis qu'il fume au Québec, il doit être bien meilleur qu'en France, parce que l'histoire, elle est complètement déjantée. Donc, la librairie est postée au milieu, ils vendent des livres d'occasion, elle est postée au milieu d'une concession qui vend des voitures d'occasion, et la librairie est au centre, et à chaque fois qu'ils vendent une voiture d'occasion, ils offrent une bande dessinée avec, un livre avec. Et du coup, ça crée des quiproquos, et à partir de la bande dessinée, le réalisateur et l'auteur, ils ont travaillé ensemble, ont décidé de raconter l'histoire, d'étoffer l'histoire. En fait, le film en lui-même ne représente que... la bande dessinée dans le film représente peut-être 10 minutes, et après, en fait, ils ont écrit toute une histoire, et c'est juste incroyable, c'est un vrai moment de détente. C'est très très bon, l'acteur qui joue le rôle principal est excellent.
0: Rappelle-nous le titre du film.
1: Le film, c'est Ville et Misérable. Ça vient de sortir, c'est sorti je crois le 22 avril, donc dépêchez-vous parce que je pense pas qu'il va rester longtemps à l'affiche, mais si vous avez l'occasion de le voir, ne profitez-en, franchement c'est un vrai moment de détente.
0: Ville, V-I-L, hein.
1: V-I-L, oui.
0: Je précise.
1: Donc, du coup la bande dessinée, elle est vraiment restreinte par rapport au film, c'est-à-dire que la bande dessinée c'est juste 10 minutes du film, donc vous avez peut-être intérêt, vous avez le choix.
0: Ville est misérable, le diable existe à travers finalement un libraire. Hein.
1: Voilà, c'est
0: complètement
1: ça.
0: Complètement fou.
1: Le diable existe, il est libraire. C'est très très bon.
0: C'est une comédie de Jean-François Leblanc.
1: Oui, il me semble que c'est son premier film.
0: Très bien noté, en tout cas, d'après les spectateurs et les journalistes.
1: Hein. Non, vraiment, c'est vraiment un pur régal.
0: Effectivement, c'est sorti depuis le 22 avril, hein, je le reprécise.
1: Oui, on a l'affiche à la librairie, donc on l'a un peu trafiqué pour nos abonnés à la newsletter.
0: On avait dit la dernière fois qu'on parlera avec toi de manga, mais ce sera pour une prochaine fois. Ouh. Parce que là, demain, il y a une dédicace, vendredi 29 mai, en Galébin, au sein de la librairie anguénoise.
1: De 17h à 19h30.
0: La librairie Anguénoise Impression, voilà, je vais y arriver.
1: Oui.
0: Donc, les séances de dédicace, c'est toujours en fin de semaine, le week-end. Et demain, on en avait déjà parlé très rapidement avec Trump, hein, puisque il a réalisé une BD sur, justement, le président des États-Unis.
1: Oui, mais ça s'appelle pas Trump, hein, ça s'appelle Pump. Et en fait, c'est directement inspiré de l'histoire de la famille de Trump quand son arrière-grand-père est arrivé aux États-Unis famille, il venait de Bavière, il est arrivé, il a atterri dans le Klondike au moment de la ruée vers l'or, et au départ, il a été embauché dans un saloon, et de fil en aiguille, il est devenu le propriétaire du saloon, et le saloon, en fait, est devenu le plus grand saloon de la région. Alors, vous imaginez, au moment de la ruée vers l'or, le plus gros saloon de la région. Voilà, c'était la famille Trump qui était là, et on a d'ailleurs une note de l'éditeur qui a fait une préface au livre et qui raconte que dans les journaux à l'époque on disait que c'était ce saloon était pour les hommes célibataires. L'article offre un hébergement de qualité ainsi que le meilleur restaurant de Bennett. Cependant, je ne recommanderais pas aux dames respectables d'y dormir car elles risqueraient d'y entendre des propos indécents qui seraient d'ailleurs probablement prononcés par des dépravés de leur propre sexe. Tout est dit, voilà, ça c'est la note de l'éditeur. Donc en fait, à partir de là, les auteurs, donc Rodolphe et Laurent Neuny au dessin.
0: Rodolphe, les deux seront là ou pas?
1: Non, Rodolphe, pour l'instant, Rodolphe ne s'est pas porté présent. Donc le dessinateur sera là pour la dédicace, et en fait ils ont décidé d'écrire une histoire romancée, évidemment, puisque voilà, ils connaissent pas tous les tenants et les aboutissants de l'histoire de la famille Trump.
0: C'est très western aussi.
1: C'est
0: hein.
1: Très western, absolument, oui, tout à fait. Donc là on va suivre un beau gosse qui va débarquer, effectivement, qui va être au départ juste un simple serveur, et qui petit à petit va se frayer un chemin vers les hautes sphères de la finance et du divertissement.
0: Donc c'est assez drôle quand même.
1: C'est de l'humour, je dirais, un petit peu grinçant, hein, parce que il y est pas arrivé quand même de façon tout à fait plutôt disons habile, mais je pense qu'il s'est fait quand même pas mal d'ennemis, mais ça vous le lirez, je peux pas vous dévoiler toutes les ficelles de l'histoire, comment il va arriver à récupérer en fait ce saloon et toutes les aventures qui va lui arriver.
0: On t'en veut pas. Merci c'est beaucoup gentil. En tout cas pour toutes ces précisions. Rappelez-nous le nom de la BD déjà.
1: Pump aux éditions Unspack, qui est un éditeur belge, un petit éditeur belge. La dédicace, ça sera de 17h à 19h30 à la librairie. Et vous pouvez réserver maintenant un créneau horaire directement sur le site, ce qui facilite en fait la dédicace. On vous recommande vivement de vous inscrire sur le site de la librairie Impression à Enghien-les-Bains.
0: Vendredi 29 mai pour cette séance spéciale. Merci beaucoup. Canal BD Impression, le site internet de la librairie Impression Enghien-les-Bains.
1: En fait, dans n'importe quel moteur de recherche, vous tapez librairie Impression Enghien et vous allez tomber directement sur notre site.
0: Merci beaucoup Fred pour ta bonne humeur et puis ton œil averti, ton expert pour nous détailler régulièrement toutes les semaines avec Lola et aussi Morgane, toutes ces BD et ces mangas sur IDFM Radio.
1: Merci à IDFM de nous accueillir toutes les semaines en fait, surtout. Merci.
0: Bonne journée.
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1: Bonjour, bienvenue, c'est l'heure de l'agenda des villes sur IDFM Radio, les bons plans culturels sur le Val d'Oise. À Taverny, un grand tournoi de basketball féminin organisé par le basket club Taverny Montigny avec le soutien de la municipalité se déroulera sur le terrain Goscinny le samedi 30 mai. Il accueillera des jeunes joueuses des catégories U15 et U18. Les équipes participantes s'affronteront tout au long de la journée. Renseignements 01 30 40 50 60. À Aubonne, du 29 au 31 mai, c'est le 95 Kings of Fields pour les joueurs d'e-sport. Athletica accueille la finale du Nexus Tour. Pour en savoir davantage, athletica.fr. Une brocante cette fois-ci sur la commune d'Herblay-sur-Seine, dimanche 31 mai, de 8h30 à 18h, organisée par l'association de quartier des Cailloux Gris. Renseignements 01 30 40 47 00. Et puis très vite, le Barrière Anguin Jazz Festival. Les 25 ans, du jeudi 2 au dimanche 5 juillet, un anniversaire de folie avec Thomas Dutronc, Gabi Hartmann, Angelo Debar, featuring Anne Silla, Molly Johnson, Angelique Kidjo, Boy George, Avishai Cohen, Morshiba ou encore Kungs. Renseignements 01 39 34 10 80. C'était l'agenda des villes sur IDFM Radio, les bons plans culturels sur le Val d'Oise.
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1: Bon week-end, bon réveil avec IDFM Radio. Samedi 30 mai, bonne fête Ferdinand. La matinale, le récap de la semaine jusqu'à 10h avec aussi quelques moments inédits entre 9h et 10h puisque nous accueillerons notamment l'école Ormesson 2 d'Enghien-les-Bains. Aujourd'hui, c'est la grande finale du jeu casse-tête, le Perplexus. Nous découvrirons aussi une belle sélection de livres concoctés par Tiffen Sadoun de la librairie enghiénoise Croco Livre. N'oubliez pas, c'est la fête des mères demain. Dimanche 31 mai, nous évoquerons dans un instant Manga Chant, toute la culture japonaise à découvrir sur la commune de Beauchamp entre 7h et 8h. Nous accueillerons notamment Olivier Maillard, coordinateur de la ville, ou encore The Superman Lovers sera une nouvelle fois à vos côtés. Il était de passage mercredi dernier dans la matinale pour nous parler de ses nouveaux morceaux, de la préparation d'un album qui est déjà prêt, hein, qui sortira en octobre prochain, et surtout de sa présent sur le Val d'Oise le week-end prochain. Il sera sur la 5e édition du festival Le Parc aux Étoiles à Nesle-la-Vallée. Bonjour, bon réveil, une nouvelle fois sur IDFM Radio.

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1: Bonjour, maintenant Olivier Maillard sur IDFM Radio, toujours en pleine forme pour nous présenter la nouvelle édition de Manga Chant sur deux jours, les 30 et 31 mai, sur la commune valdoisienne Beauchamp. Bonjour.
2: Bonjour.
1: Ça va?
2: Ouais, ça va, très très bien.
1: Tout baigne.
2: Tout baigne.
1: Tout s'est bien passé à Beauchamp, les élections municipales.
2: Oui. Impeccable, on est reparti. On est reparti pour 7 ans.
1: 7 ans, hein. Ouais. C'est pas 6 ans, c'est 7 ans. Ouais. Moi non plus, j'ai pas trop compris, le public non plus, parce que l'année prochaine, il y a les élections présidentielles. Donc du coup, ça retarde d'une année.
2: Oui, c'est ça.
1: Ok, 7 ans.
2: Donc normalement, jusqu'en 2033, je crois.
1: En tout cas, il y a cette nouvelle édition de Manga Chant, la 23e.
2: 23 ou 22e, je sais plus. C'est 22e.
1: Donc il y a une coquille dans le journal.
2: C'est la 22e.
1: C'est 22e édition.
2: Oui.
1: Avec tous nos héros, nos personnages préférés qui sont réunis. La princesse Peach de l'univers Mario, Dragon Ball, Zelda et bien d'autres encore. Ça, c'est un événement en tout cas marquant qui annonce un petit peu les beaux jours pour la ville de Beauchamp.
2: Oui, enfin s'ils arrivent un jour, les beaux jours.
1: Mais si, ils sont là, ils étaient là. Oui, ça s'en va et ça revient, comme la chanson.
2: On espère, oui. Oui, donc l'édition de cette année met la part belle, en fait, à, comment dire, c'est les anniversaires, en fait. Il y a des anniversaires ces années. Mario, Pokémon, Zelda. Donc voilà, il y a donc la thématique de cette année, c'est un peu la mise en avant des anniversaires des grosses licences.
1: En gros, c'est la culture japonaise de toute façon qui est à chaque fois mise à l'honneur durant deux jours.
2: Alors, l'événement a évolué en fait. Au départ, c'était vraiment un événement qui était vraiment tourné sur le manga. Et il a évolué, donc maintenant on parle plutôt d'un salon de pop culture autour de la culture japonaise et asiatique.
1: Oui, parce qu'il y a un concours de cosplay, et puis chacun vient habiller comme il le souhaite.
2: Alors oui.
1: On peut avoir, je sais pas moi, les gardiens de la galaxie qui débarquent à côté de Luigi et Mario.
2: Exactement. Alors après, c'est vrai que sur le concours de cosplay, on met un bonus à ceux qui jouent un peu le jeu, qui sont dans la thématique. Mais après, les cosplayers en général ont des violons dingues, on va dire. Ils travaillent sur une thématique. Ils ont des costumes liés à un univers. Donc
1: l'événement a toujours lieu au même endroit, la salle des fêtes, anciennement la salle des fêtes, puisque maintenant ça s'appelle la Parenthèse.
2: C'est ça.
1: C'est depuis fin de l'année dernière déjà que ça s'appelle comme ça.
2: Oui, c'est ça. En fait, la salle des fêtes est devenue un espace culturel qui s'appelle la Parenthèse. Donc voilà. Donc toujours au 153 chaussée Jules César à Beauchamp.
1: Et là, il y a plein de spectacles, d'expositions tout au long de l'année.
2: Oui.
1: Et en plus, les 30 et 31 mai, il y a la nouvelle édition de Manga Chant. Donc tout l'univers du Japon est un peu représenté.
2: C'est ça.
1: Il y a des consoles de jeux vidéo, il y a des bornes d'arcade, tout ça.
2: Alors, un espace jeu vidéo, il n'y aura pas de bornes d'arcade, il y a un espace jeu vidéo.
1: Donc il y a plutôt des consoles à disposition, mais pas des bornes d'arcade.
2: C'est ça.
1: Mais c'est déjà arrivé, des bornes d'arcade ou pas?
2: Oui, sur les premières éditions, ouais, il y a eu des espaces avec des jeux qui étaient importés du japonais.
1: Des flippers ou pas, il y aura?
2: Pas cette année. Hein. Les flippers, ça sera un peu plus tard, ça sera au mois de juillet.
1: Oui, parce que ça, c'est une grosse nouveauté, il y aura la première édition du flip.
2: Alors, ça s'appelle Île de Flip, on aura une édition, le premier salon de flipper en Île-de-France qui aura lieu le 4 et 5 juillet, toujours à la Parenthèse, en partenariat avec deux sociétés. Attendez, je vais les citer. Hein.
1: Oui, tout à fait, c'est eux qui prêtent les flippers du coup.
2: Donc il y aura Back to Flip et Atomic Flipper, oui. Donc Christophe qui va mettre en place en collaboration avec la ville un événement autour du flipper.
1: Et il y a toujours une production de flippers parce qu'il y a énormément de salles de jeux, de salles de jeux d'arcade un peu partout en Île-de-France. Et du coup, c'est peut-être eux qui alimentent ces salles avec
2: Les flippers. Le flipper va continuer à être produit, alors surtout aux États-Unis. Voilà, il y a une grosse société qui s'appelle Stern, hein, qui produit encore des flippers. Alors, c'est

0: maintenant plus des jeux qu'on retrouve chez les gens plutôt que dans les cafés. Donc c'est des machines très performantes et qui valent quand même assez cher. Donc c'est sur ce week-end-là, il y aura plus de 70 flippers. Donc vous aurez la possibilité de venir les tester et de voir ce qui se produit de mieux dans le monde.
1: Ah, c'est dur.
0: Il y aura quelques exclusivités en plus.
1: La bille, elle veut pas aller au bon endroit à chaque fois.
0: C'est ça.
1: Elle est terrible, elle est pénible.
0: Voilà. L'avantage, c'est qu'il y a l'entrée à payer et après les parties sont gratuites.
1: Là, en revanche, c'est
0: totalement
1: gratuit.
0: Hein. Le mangachon est totalement gratuit.
1: Le mangachon sur deux jours. Ouais. Donc toute la culture japonaise. Il y a un coin lecture, un coin manga, parce que ça fait partie de la culture japonaise.
0: Le coin manga, il sera plutôt sur la médiathèque. On a un espace où on met en avant. Alors pour une question de place, on n'a plus de manga café. Par contre, on a deux partenaires, donc Librairie Impression d'Anguin, qui est spécialisé dans la bande dessinée et dans le manga.
1: Comics,
0: voilà.
1: Plein d'autres choses.
0: Et on a un autre partenaire qui s'appelle Culture en Stock, qui lui est spécialisé dans la vente de mangas d'occasion, donc qui seront présents.
1: Vous êtes beaucoup à nous emprunter notre librairie anguénoise, Impression.
0: Oui. Hein. Et Librairie Impression, c'est le plus vieux partenaire du Mangachon.
1: Oui, et puis c'est des grands spécialistes, hein. C'est des fans, c'est des accros au manga, aux comics, aux romans graphiques. Ils viennent d'ailleurs une fois par semaine à la radio. Cette boutique, je le reprécise, elle existe depuis 1977. Donc si vous faites bien le calcul, l'année prochaine,
0: ça fera
1: 50 ans. Comme Star Wars.
0: Et petite anecdote, normalement, pour en avoir parlé avec, je crois que le fondateur de Librairie Impression, je crois que c'est les premiers à avoir fait du manga en France.
1: Ah oui.
0: Voilà.
1: Deux jours intenses de folie.
0: Oui.
1: Ça démarre à 10h. Ça se termine, on ne sait pas à quelle heure, si quand même.
0: 18h, ouais. 10h-18h le samedi et 10h-18h le dimanche. Donc en fait, il y aura un tas d'animations sur scène avec des jeux, des interventions. Il y a des stands, bien sûr, de vente avec des petits objets achetés autour de la culture.
1: Est-ce que sur scène, il y aura des artistes ou pas?
0: Oui, alors.
1: De plus en plus, il y a de la musique aussi maintenant de salon.
0: Donc sur scène, on a essentiellement des jeux, de l'interaction. On aura des interventions. Alors surtout, on a une invitée cette année qui s'appelle Chantal Barouin, qui est une doubleuse professionnelle qui a travaillé sur énormément de mangas et de films et de séries. Donc qui sera là les deux jours.
1: Elle est d'ici, de pas très loin, Chantal.
0: Elle est je vais pas dire de bêtises, elle doit être du 91 ou du 77. Voilà.
1: Et elle a travaillé pour qui?
0: Elle a travaillé pour beaucoup de... Elle a fait Fairy Tail, voilà. On me dit qu'elle a fait...
1: Fairy Tail.
0: Elle a travaillé aussi sur Game of Thrones, voilà.
1: Il faut savoir que depuis cette année aussi, tu as accompagné... Hein.
0: Oui, c'est pas...
1: D'une charmante jeune femme qui va en tout cas faire la promotion un peu plus importante du mangachon sur les réseaux sociaux.
0: Oui, c'est ça, elle s'appelle Victoria, donc cette année...
1: Coucou Victoria.
2: Bonjour.
0: Donc qui gère, les réseaux et la communication de l'événement.
1: Donc c'est toujours vraiment impressionnant aussi de voir ces familles fouler le parquet de l'ancienne salle des fêtes. Donc aujourd'hui... c'est la parenthèse parce que beaucoup jouent le jeu, que ce soit les petits ou les grands, à s'habiller aussi en super-héros.
0: Oui, le cosplay, voilà. Donc c'est l'univers en fait. Donc les vrais fans s'habillent avec des costumes inspirés des animés.
1: Et puis ils prennent du temps pour confectionner tout ça. Ils récupèrent des bouts de tissu à droite à gauche.
0: Pour certains, ils fabriquent de A à Z non seulement les accessoires plus les costumes. Donc souvent ils se mettent à la couture même s'ils sont pas du tout du métier. Non, c'est vraiment on est toujours bluffé. Il y a du travail accompli.
1: Ça nous replonge dans notre enfance aussi, nous à chaque fois. Puis il y a une transmission, je suppose, parce que les enfants qui viennent, il y a des très très jeunes qui ont peut-être 3-4 ans.
0: Oui.
1: C'est parce que ça, c'est les parents qui ont transmis aussi.
0: C'est ça.
1: Eux regardaient peut-être le Club Dorothée, les Chevaliers du Zodiac, et puis d'autres dessins animés.
0: Après c'est ça, il y a un mélange de tout. Il y a la première génération, donc c'est des gens maintenant qui approchent de la soixantaine, qui ont connu les premiers mangas, qui ont eu des enfants, qui ont eu des enfants et qui ont encore maintenant des enfants. Donc voilà, donc on doit être à la quatrième ou cinquième génération issue, on va dire, du monde du manga.
1: Et puis à chaque fois, vous remettez un petit badge aussi, c'est trop cool.
0: Voilà. Donc pour les visiteurs...
1: On repart avec un badge.
0: Oui. Voilà, un petit badge, un petit souvenir. Alors cette année, pour les avoir, il y aura des petits jeux pour les enfants, on a des chasses au trésor, on a des jeux à énigmes. Il y a une grosse équipe de bénévoles, je tiens à en parler, hein, qui nous donne un coup de main, qui ont fait un énorme travail. Donc je pense à Arthur.
1: Salut Arthur.
0: Je pense à Renan, je pense à Anaël, et puis tous les autres, hein, qui ont fait un gros travail. Donc surtout sur les jeux sur scène, justement les petits jeux pour les enfants. Il y a même un fanzine qui a été réalisé, donc ça doit être le troisième ou le quatrième, entièrement par les bénévoles.
1: On va en reparler de cet événement Mangachant les 30 et 31 mai. C'est à la salle La Parenthèse sur la ville de Beauchamp. Nouvelle édition pour découvrir une grande partie de la culture japonaise. Nous sommes toujours avec Olivier Maillard qui est coordinateur sur la ville de Beauchamp, IDFM Radio.

0: IDFM Radio, aujourd'hui on parle toujours de Mangachan, cet événement qui a lieu depuis de nombreuses années sur la commune de Beauchamp. Nous sommes sur le Val d'Oise, Mangachan les 30 et 31 mai au sein de la salle la parenthèse. Anciennement la salle des fêtes, hein, qui est vraiment juste à côté de la gare de Montigny-Beauchamp. On met 5 minutes, hein, même pas 3-4 minutes. Hein.
1: Ouais.
0: C'est assez pratique, il y a un très bon boulanger aussi, la Maison Gauthier par exemple.
1: Oui.
0: Je le salue, Fred qui vient souvent.
1: Voilà. Alors juste pour dire, la Maison Gauthier a... Comment dire, c'est plus la Maison Gauthier en fait, ils ont un repreneur depuis...
0: Là c'est récent.
1: Depuis 15 jours, 3 semaines.
0: D'accord.
1: Voilà.
0: En tout cas, Olivier Maillard est avec nous ce matin sur EDFM Radio, coordinateur de la ville de Beauchamp. Ça consiste en quoi finalement cette fonction? Mets surtout en avant la culture. Tu proposes des événements culturels?
1: Alors culturels et autres, en fait, tout ce qui est événement sur la ville, donc ça peut être un événement sur le Japon, ça peut être un événement sur les jeux vidéo, ça peut être un événement autour des jeux de société, le marché de Noël, la fête des vendanges, en fait tout ce qui est lié aux événements organisés par la ville. Alors, une majorité, c'est moi qui coordonne en fait la mise en place et toute la préparation des événements.
0: Donc c'est un bel événement sur 2 jours, c'est intense, c'est de 10h à 18h, toute la culture japonaise. On peut manger aussi Jap sur place. Hein,
1: alors non, pas cette année.
0: Ah, pas cette année, ah, l'année dernière
1: ouais.
0: On pouvait.
1: Oui, notre partenaire, le Yatai, cette année n'aura qu'un stand avec épicerie japonaise, mais pour des questions faites de pratiques, ils ne pouvaient pas proposer d'alimentation, on aura un food truck à l'extérieur.
0: Bon, bah c'est bien... Dommage un petit peu, mais oui, bon, s'il y a un food truck pour se rattraper, ouais. Il faudra manger japonais avant d'arriver sur
1: ça.
0: Mangachan. Mais après, il y aura énormément d'activités, de la musique, des stands divers et variés. Ce sera un petit peu différent de la journée du 30 et la journée du 31 mai.
1: Alors, sur une partie de la journée, non. Alors, il y a un programme qui vous pouvez le retrouver sur le site de la ville. Il y a un programme, en fait, le samedi 30 et le 31 mai. La différence entre les deux jours, c'est que le dimanche, on a quand même le gros temps lié au concours de cosplay. Donc, à partir de 15h, la scène est réservée aux artistes qui monteront sur scène pour présenter leurs costumes et leurs petites chorégraphies. Donc, cette année, c'est à nouveau l'association Cause We Play qui va gérer le concours de cosplay. Donc, ils étaient déjà venus pas l'année dernière, l'année d'avant. Donc c'est eux, voilà. Donc à partir du samedi, on vous attend pour vos inscriptions. Il faudra aller les voir, ceux qui gèrent complètement le concours de cosplay.
0: On reprécise, il y aura aussi une comédienne qui sera présente.
1: Oui.
0: Et elle va créer sur place aussi un atelier de doublage.
1: Oui. Hein. Donc,
0: c'est Chantal Barouin.
1: Chantal Barouin, oui. Donc qui sera là. Et donc il y a un atelier le samedi, un atelier le dimanche et une intervention sur scène liée pour parler un peu des métiers du doublage.
0: On reprécise aussi que Chantal Barouin, c'est notamment celle qui prête sa voix au personnage Jessie de la team Rocket dans Pokémon.
1: Entre autres,
0: elle a fait plein d'autres choses, mais c'est très parlant en tout cas. Ouais. Les Pokémon qui sont toujours là.
1: Voilà, vous pourrez passer la voir, elle aura un espace pour pouvoir la rencontrer, échanger avec elle. Autographe et tout ce qui s'ensuit. Justement, pour parler des Pokémon, on aura une bourse d'échange Pokémon qui sera mise en place par Animons Jeux, donc ils ont un stand et donc il y aura une bourse d'échange Pokémon et un tournoi Pokémon. Donc pareil, des inscriptions sur place à partir du samedi 10h.
0: Des quiz, des blind tests, des animations
1: un petit schmilblick aussi pour les plus anciens. Ouais, nos bénévoles ont vraiment très très bien travaillé sur les jeux, vous allez voir, c'est assez bluffant.
0: Ouais, faut faire plaisir à toutes les générations de toute façon.
1: C'est ça. Qu'est-ce qu'on aura aussi? On a aussi à la médiathèque, on a un compte pour les petits, les gens des comptes du Japon.
0: La médiathèque, c'est juste à côté de la parenthèse.
1: Côté, ouais, c'est juste à côté. Je sais qu'il reste encore quelques places, donc voilà, il faut contacter la médiathèque. Vous trouvez ça sur le site de la ville. Et donc c'est le samedi 30 à 11h à la médiathèque.
0: On n'oublie pas aussi de parler de l'illustrateur qui a créé les flyers cette année de la nouvelle édition de Mangachan. Surtout que c'est un valdoisien et un beau champois.
1: Alors
0: plus,
1: un valdoisien, un beau champois, et en plus ce monsieur, il n'est pas du tout de l'univers du manga à l'origine. C'est un illustrateur qui vient du Mexique, donc il s'appelle Marcelo. C'est une rencontre, voilà, on a un petit café à Beauchamp où on échange, et puis un jour on me l'a présenté, ce monsieur. Il m'a présenté un petit peu ses dessins, et puis bah, j'ai trouvé ça sympa. Il a dit, est-ce que ça serait intéressé de travailler sur le visuel du manga Champ? Donc voilà, donc on lui a donné quelques directives, et puis il a fait des propositions. Donc en fait, il a repris des personnages, justement, hein, des univers qui sont mis en avant cette année, Mario, Dragon Ball, Zelda, avec sa patte. Donc ça a un résultat très sympathique, et ça change de ce qu'on a pu demander les années précédentes.
0: Il sera là, il viendra faire un petit tour.
1: Il sera là. Alors c'est le président d'honneur, hein, de l'événement. Il sera là toute la journée. Pareil, il aura un petit stand, et quelqu'un très abordable, très sympathique, et voilà, qui a son univers bien à lui.
0: Eh ben, merci beaucoup à vous deux d'être passés. On reprécise, il y avait aussi Victoria avec nous en studio, qui s'occupe de relayer toutes les bonnes informations sur cette 22e édition du Manga Champ à Beauchamp les 30 et 31 mai à la salle des fêtes, la parenthèse. Excuse-moi, je dis toujours la salle des fêtes, mais
1: moi je vais me faire taper sur les doigts là, parce que maintenant il faut vraiment dire la parenthèse.
0: Il faut dire la parenthèse, d'accord. C'est de 10h à 18h, c'est entrée libre. Ville-beauchamp.fr, le site de la ville pour en savoir davantage. Sur les réseaux sociaux aussi, je sais plus, il y a un compte Instagram dédié uniquement à Manga Champ.
1: Victoria a fait avec sa tête, vas-y.
2: Oui, on a un compte Instagram, donc c'est Mangachant -du-bas Beauchamp. Donc n'hésitez pas à nous suivre sur les réseaux sociaux.
0: Venez vous amuser, voilà, on se prend pas la tête.
1: C'est un bon petit week-end très sympa où voilà, sans prise de tête et sans voilà, on est chez nous quoi. C'est...
0: Et on le reprécise, ligne H du Transilien depuis Gare du Nord pour descendre à Montigny-Beauchamp.
1: Ou la ligne C.
0: Ah oui, il y a la ligne C du RER aussi.
1: La gare Montigny-Beauchamp, voilà.
0: Et ben bravo.
1: Il y aura un fléchage au sol.
0: C'est vrai?
1: C'est vrai, de la gare.
0: Oui. Non.
1: Si.
0: Truc, voilà. Truc de fou. Merci encore Olivier Maillard. N'oubliez pas aujourd'hui et demain à la salle des fêtes, la parenthèse Manga Champ. Dans un instant, nous allons redécouvrir un petit peu le parcours de ce Superman Lovers, DJ producteur français avec son tube Starlight. Et surtout, il sera au festival Le Parc aux Étoiles le week-end prochain, les 5 et 6 juin sur la commune de

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1: Merci d'être avec nous, merci d'accueillir Guillaume, plus connu sous son nom d'artiste, Superman Lovers. Bonjour.
2: Salut, salut.
1: Comment enchanté ça va? En tout cas de vous faire découvrir l'univers de ce groupe. En fait, c'est pas un groupe. Moi, j'ai cru que c'était un groupe. Je pense que tout le monde a cru que c'était un groupe
2: dans ma tête,
1: au début des années 2000, hein, quand ouais. les Superman Lovers sont arrivés. On disait tous les Superman Lovers. On disait pas.
2: Mais on peut toujours continuer à le dire parce qu'en fait, moi, c'est un projet que je lead tout seul. En fait, Superman Lovers. Mais je travaille avec d'autres artistes sur chaque titre. Ça m'arrive de faire plein de titres tout seul. Hein, j'ai fait plein de titres tout seul, mais tout le temps, je suis pas chanteur. Donc déjà, dès qu'il y a du chant, je bosse avec des artistes différents. Et non, je suis pas chanteur.
1: Oh mince, c'est sur Sidelight, c'est pas Guillaume qui chante,
2: non,
1: malheureusement.
2: C'est
1: Manny Hoffman.
2: Exactement. et donc du coup, c'est vrai que il y a un côté donc The Super Lovers. Et puis bon, moi ça me pose pas de problème, genre du pluriel. Quand je vois à l'époque, il y avait aussi The Streets qui était au pluriel. C'était un gars tout seul aussi.
1: Voilà. Bon, c'est bien connu, les DJ producteurs en règle générale ne chantent pas, à part deux que je vais citer qui sont français, Koombs. Je crois que Koombs chante. Martin Solveig, sûr, il chante.
2: Ah bon?
1: Oui, Martin Solveig, oui, il chante.
2: Moi, je fais des chœurs, hein, ça m'arrive de faire des chœurs. Mais si tu me mets en lead, je t'explose le morceau. Hein.
1: C'est pas grave. En tout cas, Starlight, c'est encore utilisé aujourd'hui.
2: Ah, hein. Oui.
1: Il y a des nouvelles versions de la publicité aussi, des grandes marques qui ont utilisé ce morceau. Mmh. Comment ça se passe justement quand on utilise ton morceau, Guillaume? Ils appellent qui? Ils t'appellent toi directement?
2: Je reçois un mail en général de mon éditeur qui est Universal Publishing qui me dit telle marque souhaiterait utiliser Starlight pour leur nouvelle campagne publicitaire. Ça peut être télé, ça peut être du web, ça peut être de la radio, et à partir de là déjà je vois si la marque me plaît, si j'ai envie d'y être associé, et puis si c'est ok, on dit oui et puis on s'accorde sur.
1: Bon, après ce morceau il peut être utilisé un petit peu par tout le monde aussi, tu fais pas forcément attention.
2: Alors,
1: si quand même.
2: Oui et non, c'est-à-dire que c'est-à-dire qu'il y a des.
1: Parce que je sais qu'il y a certains artistes.
2: Moi, je refuse par exemple toute association ou quoi que ce soit.
1: Ou meeting politique.
2: Voilà, je vais. Moi, je considère que je fais de l'entertainment. Je suis là pour divertir les gens.
1: Oui, mais il n'y a pas des meetings politiques qui ont déjà diffusé Starlight? Non. Sûrement
2: peut-être. Mais je suis pas au courant.
1: Oui.
2: Alors ça tu peux pas alors les empêcher. Tu peux pas empêcher les gens de faire une célébration quelle qu'elle soit sur ta musique.
1: Après le principal c'est qu'ils payent des droits à l'assassin.
2: Voilà,
1: derrière.
2: Après c'est une. En fait, ce qui est post-problématique, c'est quand ils en font une utilisation commerciale et qu'ils se revendiquent du titre, en fait. Là où tu te retrouves lié en fait à quelque chose. Alors quand c'est une marque, de consommation lambda, pour les gens normaux, ça pose pas de problème. Dès que tu rentres, après c'est d'autres considérations, c'est pas. Je préfère garder Starlight un peu vierge de tout ça, que ça reste quelque chose qui, pour les gens, ça leur, ils identifient comme une chose de, un moment où ils vont juste oublier leurs problèmes,
1: Désolé, je t'ai embarqué dans un truc.
2: Non, mais on peut,
1: c'était pour changer un petit peu de
2: question.
1: Starlight, gros succès, même OneRepublic, son leader, a revisité aussi ce morceau dernièrement. C'est une version qui date de l'année dernière.
2: Exactement.
1: Hein. Teddy.
2: Ryan Tedder.
1: Voilà, merci beaucoup, le chanteur donc de OneRepublic, qui finalement n'a pas trop touché à la version originale. Hein.
2: Mais il a vachement respecté le morceau.
1: Alors moi, j'ai posé sa voix, c'est plus la voix de Manny Hoffman, bien évidemment.
2: Non, mais il a changé quand même un peu quelques mélodies, il a arrangé les couplets, il a rajouté un espèce de brise dans le refrain que je trouve très très intelligent, en fait. Enfin, le truc était assez surprenant. Et ça redonnait un espèce de deuxième souffle au morceau. En tout cas, j'étais assez agréablement surpris la première fois que j'ai entendu. Je m'attendais pas à quelque chose comme ça. Puis il a été dans une ensuite quand on a bossé sur la prod ensemble, il a vachement à pousser dans le délire French Touch au niveau du son, au niveau de tout ça. Donc franchement, c'est très agréable de faire cette version.
1: Groupe américain OneRepublic, c'était un petit peu pour les 25 ans finalement du titre.
2: Alors,
1: il t'a appelé, il t'a contacté de quelle façon?
2: En fait,
1: quelle
2: ça
1: manière
2: s'est fait d'une façon très naturelle. J'ai pas, je venais de signer chez Universal, chez Polydor pour un nouvel album.
1: Et qui va sortir en octobre prochain.
2: Tout à fait. Et en fait, le boss du label, Gonel, en fait, a été assez proche de Ryan Tedder. Quand il a su que j'ai signé là-bas, il dit ah j'adore Starlight et tout, et du coup il a fait une version de. C'est lui qui avait proposé une version, et puis du coup elle était top, donc je dis bah on va en faire quelque chose. Et puis voilà, puis ça s'est fait comme ça en fait. Quelque chose de naturel en fait, l'avantage c'est que ça n'a pas été forcé en fait. Voilà.
1: Mais trop cool, groupe américain quand même, One Republic.
2: Bah tout à fait, oui.
1: Alors même si toi tu as propulsé quand même ce titre à l'international, hein,
2: ouais,
1: comme on l'a dit.
2: À l'époque,
1: et voilà. Puis encore aujourd'hui, voilà, ce morceau est utilisé un peu partout. Tu le joues aussi régulièrement dans tes sets, bien évidemment. Ouais. Si tu ne le joues pas, tu te reçois des pots de banane, pardon.
2: Ah, les cailloux, je me prends, je me fais casser, ouais.
1: Et à force de jouer ce morceau quand même, toi, tu le revisites, tu l'as remixé aussi.
2: J'ai fait, alors pas trop, j'ai fait une version qui est sortie pour le 20e anniversaire, on avait sorti un vinyle 20e anniversaire, et j'avais fait une disco edit, j'avais juste un peu changé les drums, j'avais fait une version beaucoup plus disco et plus longue en fait du morceau, mais sinon, en fait les gens ils l'aiment tel quel en fait, en live au début j'essayais de faire des versions un peu différentes et tout, puis je me suis rendu compte que le morceau était tellement iconique en fait que valait mieux le donner tel quel. Et c'est comme ça que les gens l'aiment, donc j'ai pas de raison au final.
1: Et c'est quoi ce clip vidéo un peu ovni aussi, avec ces animaux, avec une espèce de patate, un rat, je sais pas.
2: Ouais,
1: c'était des créatures assez particulières dans le clip vidéo de Starlight.
2: À l'époque, on était jeunes.
1: Et ça se passe dans une soucoupe, je crois, les animaux, ces créatures sont dans une soucoupe, non?
2: C'est
1: non
2: extraterrestre, là.
1: Oui, ça fait un peu.
2: Il y avait en fait le
1: c'est la galaxie.
2: Une patate et une souris qui font un tube, sauf que les humains ils en ont rien à foutre, donc du coup c'est les extraterrestres qui signent le morceau, quoi. En gros c'est ça.
1: Mais ça sort d'où cette idée quand même?
2: Ouais, alors disons qu'à
1: c'était il y a longtemps.
2: On marchait au plafond, quoi, je vais pas faire un dessin. Mais du coup on était c'était une époque où on était jeunes, un peu foufou, et puis du coup disons que on avait pas mal d'idées un peu débiles, mais j'en ai toujours des idées débiles, hein, mais je me retiens de les dire en fait.
1: Mais ça a marché en tout cas avec un premier album aussi, hein, qui sort après un autre projet auparavant, parce que tu t'es pas lancé quand même avec The Superman Lovers, il y avait eu School aussi auparavant.
2: Ah, il y a eu pas mal de trucs, ouais,
1: Stéphane, c'est ça,
2: ouais, Stéphane. Avec qui je bosse toujours, d'ailleurs sur le nouvel album j'ai bossé avec lui encore.
1: Oui, mais
2: on a fait plein de trucs ensemble.
1: Oui, mais il est pas trop là au début de l'aventure de Superman Lovers.
2: Non, en fait Steph c'était mon pote d'enfance, on faisait la zik ensemble. Lui au début il avait commencé à faire de la zik d'ailleurs avec Thomas Bangalter et Guyman.
1: Thomas Bangalter c'est les Daft Punk,
2: voilà,
1: je le précise.
2: Voilà, et donc lui était et il habitait à Suresnes, il avait une espèce de maison avec un sous-sol où il y avait et c'était blindé d'instruments. Donc j'allais là-bas, on faisait de la zik et puis avec lui on a monté effectivement ce groupe School, et en parallèle moi j'avais aussi commencé à monter mon label, mon premier label qui s'appelle La Fessée Records, et j'avais trouvé, comme je trouvais qu'il y avait beaucoup d'aristocrates dans la musique électronique française à l'époque, et comme moi j'étais pas aristocrate, je me dis je vais prendre un pseudonyme d'aristocrate,
1: notamment des Versaillais, hein.
2: Voilà, donc j'avais décidé, donc
1: la French Touch, c'est vrai que vous habitiez tous
2: pas
1: toi, d'accord.
2: Mais du coup je me suis
1: dit les Daft Punk c'est Paris,
2: Versailles, il y avait R,
1: voilà,
2: tout ça, donc du coup moi j'avais décidé, j'ai changé de nom, je m'appelais Stanislas de Mareuil. Voilà, et donc je produisais des sous le pseudonyme Stanislas de Mareuil. Et c'est marrant, j'avais fait une bio un peu débile où je racontais que c'était un noble suisse qui habitait dans un château à Lausanne, dont l'activité principale était en fait les courses de whippet. Donc en fait il élevait beaucoup de whippet, il faisait de temps en temps un peu de house, mais son activité principale c'était les whippet. Et donc du coup c'est marrant parce que les médias à l'époque spécialisés dans l'électronique et tout relayaient ces infos sans checker si c'était vrai ou pas en fait. Donc je me retrouvais avec des bios du gars. Chaque fois que je sortais à vinyle le stade de Mareuil, je me retrouvais avec des bios, genre, ah ouais, l'aristo de Suisse avec ses whippets et tout. Je dis, qu'est-ce que... Et donc c'était assez rigolo. Et puis il y avait School que j'ai fait avec Steph, ouais, exactement, qui était mon premier vrai groupe en fait. Voilà.
1: Belle aventure en tout cas.
2: Très chouette.
1: Et ça continue encore aujourd'hui.
2: Bah oui, parce que ouais, après Steph, lui, de toute façon, il est parti vivre en Angleterre, et lui, il avait signé chez Mute, qui était le label de Depeche Mode et tout ça. Il a fait ça, mais sur d'autres projets, il faisait des trucs un peu trucs bizarres, néo-goth indus, tout ça et tout. Je sais pas. Et donc du coup, ouais, puis on s'est retrouvés sur un autre projet qui s'appelle Chuligun, qu'on avait fait ensemble en 2015. Et puis je l'ai rappelé et on s'est revus, et puis là, pour l'album, on a composé 5 titres ensemble du nouvel album.
1: Cool, l'album c'est Coco Bingo. En octobre, a priori, hein, sa sortie. Fait. Le morceau qui tourne, qui a été envoyé dernièrement en club, mais aussi en radio, c'est Coloque Seu Canudo.
2: Tout à fait.
1: Qui est donc chanteur.
2: Très belle action portugaise, je veux dire.
1: Voilà, qui est chanteur en portugais. Qui chante justement? Qui est cette voix?
2: Alors, c'est Kai Sonnes. En fait, Kai Sonnes, c'est un chanteur anglais que j'ai rencontré. En fait, on venait de sortir la version avec Ryan Tedder de Starlight. Et lui me contacte et il me dit ouais, ah là là, j'adore et tout, tiens, écoute ce que je fais. Et j'écoute et je trouve ça mortel, je fais ah mais c'est moi. Et en fait donc je lui dis bah écoute, j'ai des titres là, j'ai un nouvel album, j'ai plein de titres composés, je t'envoie des maquettes, c'est moi qui chante dessus, mais voilà, on cherche justement un chanteur. Et j'ai découvert qu'après, en fait, il avait gagné, je savais pas, mais le X Factor à Londres il y a plusieurs années. Et en fait, c'est un chanteur qui est qui a son petit public en Angleterre, qui a quand même voilà, qui sort pas. Excuse-moi l'expression du cul d'un loup. Enfin, il a quand même un peu sa petite notoriété là-bas. Et puis il a surtout une voix ultra pop et très funky en même temps. Avec ce côté voix très pop blanche mais qui groove. Et donc bah c'était idéal pour les morceaux qu'on avait. Et donc voilà, je lui ai demandé. Et puis enfin au final il s'est retrouvé à chanter sur 4 morceaux de la zone.
1: Il y a l'âme finalement de ce qu'on écoutait au début des années 2000 avec The Superman Lover, ce côté funky disco, groove.
2: Tout à fait.
1: Parce que c'était référence musicale aussi, tu as baigné un peu avec tout ça.
2: Alors oui, et puis surtout, je sais faire que ça. En fait, si j'aurais beau essayer de faire un autre style de musique, je vais toujours revenir à ce style-là. C'est-à-dire que c'est pas quelque chose de forcé. C'est vraiment naturel. C'est-à-dire que en fait, tu te rends compte que tu fais vraiment partie de ce mouvement, non pas parce que t'as voulu suivre un mouvement tout, c'est juste que t'en fais partie parce qu'en fait t'as place à lier, quoi. C'est que c'est ton, tu naturellement tu fais ce genre de son.
1: Giorgio Moroder, Cerrone, tu as beaucoup écouté ou pas?
2: Alors moi j'étais plus jeune, j'étais plus Cerrone, ouais. Moroder non, c'est trop froid pour moi. Quoi qu'il y ait des trucs que j'aime bien Moroder, mais
1: bah il a fait pas mal de, oui, il a fait pour Donna Summer entre autres.
2: Il y a des trucs que j'aime bien Donna Summer tout, mais moi j'ai viens vraiment d'une culture très funky. C'est que j'étais plus dans Fatback Band, dans George Clinton. Ah, oui. J'ai commencé à écouter ce, en fait je suis arrivé à voilà, les premières musiques quand j'avais 10-11 ans que j'ai écouté de moi-même sans avoir mes parents derrière ça. Bah ça a été ça, c'était vraiment du funk. Et petit à petit je me suis vraiment poussé. Ensuite j'ai plus bougé vers des morceaux plus de disco funk. Ce que j'appelle disco funk, c'était un peu la funk mais qui était plus formaté pour le marché blanc à l'époque aux États-Unis, Earth, Wind & Fire, Delegation, tout ce truc là. Et puis voilà quoi, mais c'est vrai que mes Moroder, oui, mais trop allemand pour moi.
1: On va se retrouver d'ici quelques minutes toujours avec Guillaume D de Superman Lovers. Il sera aussi au festival Le Parc aux Étoiles à Naine-la-Vallée sur le Val d'Oise le 6 juin. On continue à échanger avec votre invité du jour aujourd'hui sur IDFM Radio et écoutons bien évidemment Coloque Seu Canudo.

0: Superman Lover, c'est toujours avec vous sur IDFM Radio, c'est Guillaume. Moi je me suis fait avoir comme beaucoup de personnes, j'ai cru que c'était un groupe, un duo, et puis finalement non, il fait tout seul, hein, comme un grand garçon.
1: Exactement.
0: Voilà, avec Starlight, donc on est 2001-2002, c'est ça?
1: On est plus 2000-2001 en fait.
0: 2000-2001, avec aussi un album qui sort
1: en 2002.
0: Derrière, donc l'album The Player, hein. On est encore sur la vague French Touch.
1: Ah bah oui, complètement. En fait, l'album est sorti, l'album The Player, sorti un an après la sortie de Starlight. Et il a mis du temps à sortir, parce que je sais plus, à l'époque, je sais pas quel souci avec la maison de 10, bref. Et ça a mis un peu de temps à sortir, et du coup c'était arrivé au début du déclin un peu de la vague French Touch. Enfin de la première et grosse vague pionnière en fait de la French Touch, mais bon, l'album en fait s'est installé petit à petit, et puis il y a des titres qu'on réussi à faire leur chemin dans d'autres pays bizarrement. Parce qu'en Australie par exemple, mon gros tube c'est pas Starlight, c'est Diamonds Forever, premier album. Qu'en Allemagne, eux ils adorent Family Business par exemple plutôt que Starlight. Il y a des pays comme ça où tu te retrouves effectivement avec des titres que tu sais pas pourquoi. Toujours comme ça, il y a souvent des pays qui piochent un titre et puis ils en aiment un ou autre. Enfin bon, voilà. Bon, ça reste ma musique, donc je suis content de toute façon.
0: En tout cas, ça t'a permis de voyager énormément.
1: Ouais.
0: C'était
1: ouais.
0: Vraiment intense sur cette période-là. Donc le distributeur c'était BMG aussi avec l'album The Player.
1: Ouais.
0: Donc à droite à gauche, beaucoup de festivals.
1: Beaucoup de festivals, beaucoup de dates partout dans le monde. Puis bon, et en fait, cette période, oui, mais en fait, après, j'ai toujours continué de tourner, beaucoup. Et puis j'ai joué dans des, j'ai joué partout dans le monde, quoi. Je suis au Kazakhstan, en Sibérie, en Géorgie, en machin. J'ai fait beaucoup de pays assez dingos comme ça, qui sont vraiment très chouettes.
0: Mais qu'est-ce qui se passe finalement avec BMG? Ils te lâchent parce que ça marche moins bien?
1: Non, c'est pas qu'ils me lâchent moins. C'est non, pour moi une maison de 10, ça. Il y a un moment, elle y trouvait plus son compte avec Super Inverse. Moi, j'y trouvais plus mon compte. On n'était pas du tout sur le même sur la même longueur d'onde. Je pense que BMG c'était une maison de disques et moi j'étais en plus dans un label qui était très très mainstream, c'était Vogue qui faisait à côté de moi. Il y avait Chihuahua DJ
0: Bobo.
1: DJ ouais. Bobo
0: Chihuahua.
1: Ouais voilà. Donc en fait, si tu veux, tu trouves à côté de d'artistes qui font pas du tout partie de ta famille musicale.
0: Il y avait encore cette période des tubes de l'été, donc ça c'était un gros projet.
1: Ouais, mais tu te retrouves là-dedans alors qu'en fait toi t'es pas ça. Alors t'as fait un tube avec Starlight, mais le reste c'est pas forcément ça. Donc tu comprends que t'as plus rien à faire là. Eux ils comprennent que t'as plus rien à faire là. et donc en fait on s'est quitté sans douleur, sans haine, sans amour particulier non plus. Mais en tout cas ça s'est fait vraiment tranquillement. Et je suis parti chez les Indés. Je suis retourné chez les Indés parce que avant j'étais Indé. J'ai passé 20 ans, un peu plus de 20 ans à reprendre le système D, hein, comme on dit. Et puis par hasard, par les rencontres, j'ai eu l'occasion de retourner chez Universal et puis en maison disque. Et puis au final là c'est cool, moi je trouve ça plutôt. Après j'ai plus de maturité qu'avant, j'ai peut-être moins d'attentes, j'ai peut-être moins d'enjeux, donc c'est il y a des enjeux, mais ce que je veux dire c'est que c'est plus détente. Je suis beaucoup plus détente qu'effectivement quand j'avais 24 ans et j'étais sur le qui-vive.
0: Bon tant mieux, heureusement. Le dernier album en date est sorti en 2022, Body Double,
1: ouais.
0: Ensuite pause, sans faire forcément une pause, il y a des concerts, il y a des spectacles, il y a encore des festivals avec cet album.
1: Alors Body Double sort en 2022, à la base il devait sortir en 2020, mais
0: oui,
1: mais Covid.
0: On connaît, voilà, avec le virus.
1: Et donc du coup, je me retrouve à le sortir en mai 2022.
0: Bon, du coup, ça t'a permis de peaufiner peut-être un peu plus. Non, tu l'as pas trop touché, non.
1: Pas forcément. Non, il était prêt, il était là. C'était juste que tu trépines, quoi.
0: Oui, non.
1: Y a pas de club, y a rien. Il y aura personne pour promotionner ton truc.
0: D'ailleurs, ça a foutu en l'air pas mal de discothèques, ça, de clubs.
1: Complètement.
0: On a l'impression que le milieu de la nuit, il est où? Bah, il... À Paris, c'est devenu une catastrophe. Hein.
1: Il plus trop
0: sur les Champs-Élysées, il n'y a plus aucune discothèque.
1: Non, mais à Champs-Élysées, c'est pas pareil. C'est qu'il n'y a plus rien à Champs-Élysées.
0: Oui, bah, à part le duplex et tout, mais c'est tout. Mais...
1: D'ailleurs, pas longtemps les Champs-Élysées. Parce que moi, franchement, c'est un truc. Les Champs-Élysées, pour moi, ça a toujours été synonyme de. Il y avait de la culture avant.
0: Il n'y avait, plus rien.
1: Il y avait le Virgin Megastore.
0: Il n'y a que des parfumeries.
1: Il y avait le Queen. Il y avait les cinémas. Il y avait la Pizza Pino.
0: Il y avait le VIP Room aussi. Avec Jean Rock.
1: Exactement. Non, mais il y avait tellement de trucs, en fait, sur les Champs. Et c'est vrai qu'aujourd'hui,
0: t'as plus de cinéma.
1: Il y a Prada, il y a Gucci. Qu'est-ce que t'en fous en fait? C'est fou, c'est devenu une tristesse les Champs-Élysées. Moi, ça me brise le cœur à chaque fois que je vais sur les Champs. Je me sens orphelin.
0: Et puis, entre 2022 et jusqu'à aujourd'hui,
1: à peu 2022. Près, alors 2022 est sorti l'album. Je le promotionne pendant un an. Il arrive fin 2023 où là j'ai juste envie d'arrêter la musique, en fait.
0: Ah, carrément.
1: Ouais, j'ai envie d'arrêter. J'étais en mode, bon, ouais, c'est bon. Je dis à ma femme, on se barre vivre.
0: Une sorte de burn-out ou pas?
1: Non, juste saoulé.
0: Non, d'accord. En fait.
1: Non, pas de burn-out, je suis pas très burn-out, moi, c'est pas mon style. Mais je suis plus dans par contre, de carte saoulée. Donc je me dis, bon, je dis à ma femme, on part vivre à Barcelone. Donc on se loue un truc quelques mois. Et le deuxième jour où j'arrive à Barcelone, j'ai un coup de fil d'un pote, David, que je salue, qui est un ingé son, qui bosse avec plein de gens et tout. Il me dit, ouais, dis-moi, j'ai un plan, ça te brancherait pas de signer ton catalogue et tout ton catalogue chez Universal, ça. Je lui dis, bah écoute, je sais pas, je vais te partir pour tout arrêter. Je dis, mais bon, je vais réfléchir, je te rappelle quand je rentre. Et puis donc je repasse à Paris au mois de janvier, donc c'est déjà 2 mois que j'étais parti, puis je le rappelle, puis en fait il me convainc, donc je vais faire un rendez-vous, puis ça se passe bien. Et donc je lui dis tiens, pourquoi pas, et puis de là on parle d'un nouvel album, puis pourquoi pas. Alors c'était marrant parce que bah, avec le boss de Polydor, après il me dit ouais, ça te brancherait pas un nouvel album? Je dis bah ouais grave, t'as des morceaux? Bah je n'avais jamais rien du tout, je dis ouais grave. Et du coup, je suis rentré chez moi, j'appelle les potes, je suis merde les gars, j'ai rendez-vous dans 15 jours, je dois faire écouter au moins 6 nouveaux titres. Du coup, ben, je m'enferme en studio avec des potes, puis on commence le nouvel album, Coco Bingo. Et c'est comme ça que, en fait, l'album s'est fait. Et les premiers mois étaient vraiment très cool parce que c'est toute la partie compo. Et pour moi, c'est... En fait, l'album s'arrête là, en fait. C'est-à-dire que c'est... Je trouve ça toujours... Tout ce qui arrive après la compo, pour moi, c'est de la douleur. C'est-à-dire que t'as tout le temps de la composition, de la création qui est changé. Qui est vraiment une période, je trouve, un peu magique. Où tu penses pas à la production, tu penses à rien, t'es juste en mode kiff avec des potes, tu fais de la musique et il y a des trucs chouettes qui se passent et puis tu te laisses en bord, enfin voilà, tu crées, t'es vraiment, et c'est génial, c'est vraiment, c'est le meilleur moment. Et puis après que t'as fait les morceaux, bah là tu rentres dans une autre chose qui s'appelle la production. Et quand je suis aussi producteur, bah, je dois me continuer aussi cette partie-là. Et donc, du coup, bah, c'est plus, bah, là, voilà, comment on va orienter musicalement l'album. Parce que t'as des compositions, mais comment tu vas les, bah, c'est dur à dire, hein, le mot, mais comment tu vas les vendre, en fait. Et donc, il faut que t'arrives à trouver un son qui te convienne, qui match avec qui t'es. Et puis, en même temps, bah, comme il faut, si tu fais un album, bah, c'est aussi pour le vendre, donc t'es obligé de t'adapter un petit peu à ce qu'il soit aujourd'hui. Enfin, c'est tout un calcul. Et en fait, les gens se rendent pas compte, mais ça veut dire que bah, c'est vraiment de la production pure. C'est-à-dire que il va falloir que tu utilises pour parler aux gens, pour que les gens arrivent à catcher ta musique à un moment précis. Il faut que ta musique elle soit un chouïa formaté au son du moment. Donc il faut connaître tous les synthés, tous les machins, toutes les machines pour savoir ce qu'il va falloir utiliser à ce moment-là. Mais en même temps, faut pas non plus être has-been. Donc faut arriver à anticiper un peu. Enfin, c'est tout un challenge. La production, c'est vraiment un truc qui n'a aucun rapport avec la composition. J'affectionne plus la période de compo. Et c'est vrai qu'après, bah, toute la période de prod, voilà, c'est tout un autre schéma. Et tu rentres dans des, voilà, dans autre chose. Mais c'est super intéressant, mais j'ai plus l'impression de bosser que quand je suis dans la part compo. Voilà.
0: Eh ben, merci beaucoup. Le label, du coup, La Fessée n'existe plus, Guillaume.
1: Non, j'ai un nouveau label depuis 2013, donc ça s'appelle Word Up Records.
0: D'accord.
1: Voilà, et qui a repris tout le catalogue de mon ancien label et qui produit toutes les nouveautés Superman Lovers.
0: Eh ben bravo, merci encore de Superman Lovers en concert au Parc aux Étoiles, le festival le 6 juin à Nesle-la-Vallée pour présenter quelques morceaux du nouvel album Coco Bingo qui sortira en octobre prochain. Le premier extrait c'est Coloqué Seu Canudo qui est disponible un peu partout sur toutes les plateformes. Il y a le prochain donc Dancing in the Rain. Et puis là, bon bah désolé, on va réécouter un peu Starlight, non?
1: Allons-y, hein.
0: Et qu'est-ce qu'on fait? On écoute la version originale ou on écoute la version avec One Republic?
1: Allez, One Republic.
0: Allez, c'est parti sur IDFM Radio. À bientôt.
1: Eh ben, salut.
0: Bonne journée.
1: Merci à vous, hein. Merci de votre hospitalité.

0: Dans la deuxième heure de la matinale, IDFM Radio vous proposera de redécouvrir le spectacle en bande improvisée. Nous échangerons aussi avec l'association Lisa Forever à l'occasion de l'événement Courons et Marchons Ensemble demain sur la commune de Taverny. Merci à d'être avec nous en DAB+, ou encore sur le 98 de la bande FM.
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0: IDFM Radio, soyez les bienvenus, c'est l'heure de l'agenda des villes, les bons plans culturels sur le Val d'Oise. Ce week-end, le printemps à Saint-Nois, samedi 30 mai de 10h à 18h au square Jean Mermoz, avec de nombreuses activités gratuites, structures gonflables, balades à poney ou encore atelier réparation vélo, sans oublier une vente de fleurs et de produits artisanaux. Pour en savoir davantage, rendez-vous sur le site de la ville de Saint-Nois. Ce week-end, à la parenthèse, sur la commune de Beauchamp, c'est la 22e édition de Manga les 30 et 31 mai. Ce rendez-vous célèbre la culture japonaise, les mangas et la pop culture de 10h à 19h. Rendez-vous sur les réseaux sociaux de la ville de Beauchamp pour en savoir davantage. Et puis, je vous le reprécise, il a été élu en 2013 meilleur joueur de basse électrique. L'artiste Stanley Clark se produira en concert à Enghien-les-Bains au théâtre municipal le vendredi 5 juin à 20h30. Pour en savoir davantage et réserver vos billets, c'est le 01 39 34 10 80. C'était l'agenda des villes sur IDFM Radio, les bons plans culturels sur le Val d'Oise.
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0: J'espère que tout se passe bien, c'est la deuxième heure de la matinale sur IDFM Radio avec dans un instant le Carré Impro, la compagnie avec Sébastien, une compagnie théâtrale qui vous propose actuellement à Paris, au Théâtre Le Bout, le spectacle en bande improvisée. On reparle de cette compagnie, de ce spectacle dans moins de 5 minutes sur IDFM Radio. Bon réveil, bon week-end.
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1: Et Sébastien Mante qui nous rejoint maintenant sur IDFM Radio. Bonjour Sébastien.
2: Bonjour Christophe.
1: Tu es là pour nous parler d'un spectacle qui s'appelle En bande improvisée, actuellement au théâtre Le Bout. Ça a démarré le 1er mai et ça se termine le 27 juin. Donc il vous reste encore

0: une compagnie en fait qui existe depuis quelques années. Hein. Vous êtes une compagnie théâtrale d'improvisation.
1: Exactement.
0: C'est le Carré Impro. Hein.
1: Exactement.
0: C'est comme ça qu'on peut vous identifier, vous retrouver sur les réseaux sociaux. Vous avez un site internet et vous êtes basé à Paris.
1: Ouais, on est basé à Paris. Donc ouais, c'est une troupe de théâtre et d'improvisation qui existe depuis 2017. Nous, pour nous, donc on l'a créé il y a un petit moment. On fait effectivement beaucoup de spectacles d'improvisation. Là, on joue au théâtre du Bout et jusqu'à la fin du mois de juin. Bon, normalement, on va avoir des dates à partir de septembre pour la saison prochaine, culturelle prochaine. Donc voilà, mais ouais, c'est un nouveau partenariat qu'on a avec le théâtre du Bout, puisqu'avant on jouait au théâtre le Mélo d'Amélie, et là on joue au théâtre le Bout, donc à Paris, et ouais, ils nous font confiance, donc c'est cool, et donc on va avoir plein de dates qui vont arriver, et là on a les dernières d'ici cette fin d'année, donc voilà, si vous voulez voir un spectacle d'improvisation, c'est en bande improvisée.
0: Il a tout dit, merci, au revoir, à bientôt Sébastien. Merci. Il y aura aussi cet été le Festival d'Avignon. Toi, comment tu as intégré justement le Carré Impro?
1: Moi j'ai créé. Donc c'est moi qui ai créé la troupe de théâtre. Donc en fait moi j'avais fait du théâtre auparavant. En fait moi je suis diplômé d'une école d'ingénieur, j'ai fait partie d'une troupe de théâtre et en sortant de ça, je me suis un petit peu ennuyé dans mon boulot, j'ai fait je vais créer une troupe de théâtre. Donc je me suis lancé un petit peu avec ce défi-là en tête et en fait c'est moi qui ai créé en 2017. Voilà, j'ai réuni au début des amis, puis après amis d'amis, puis après on a contacté d'autres personnes un peu de partout, on a fait passer des castings, on a mis des messages sur internet, voilà, et maintenant on est une troupe à peu près d'une douzaine de comédiennes et comédiens.
0: Mais qu'est-ce que tu aimes faire comme style de théâtre avant de créer le Carré Impro? Qu'est-ce que tu faisais un petit peu ton parcours? Tu es né où, etc.?
1: Alors moi je suis né à Meudon, donc dans le 92, j'ai toujours grandi en Île-de-France et j'ai toujours été en Île-de-France, donc moi j'ai un parcours assez standard, enfin en tout cas scolairement, où j'ai fait un bac général, scientifique.
0: Mention,
1: assez bien.
0: Si, assez bien.
1: J'avais des matières où j'étais complètement nul et des matières où j'étais très fort, donc voilà, ça équilibrait et ça fait qu'à la fin c'était assez bien, j'avais mes matières préférées. Du coup j'ai fait des choses assez classiques, bon forcément avec des parents derrière qui nous disent avec un parcours à faire. Donc j'ai été effectivement jusqu'en école d'ingénieur, donc où j'ai été diplômé d'une école d'ingénieur, et là-bas donc j'ai découvert en fait le théâtre parce que j'en avais jamais fait avant. Et donc j'ai fait partie de la troupe de théâtre, donc c'était très amateur au début, mais en fait pour moi c'était quand même une révélation parce que j'en avais jamais fait avant.
0: Mais pardon, école d'ingénieur pour faire quoi à la base?
1: BTP.
0: D'accord. Donc rien à voir avec ce que tu fais aujourd'hui.
1: Tous les chemins mènent à ça.
0: Non mais c'était ce que tu voulais faire à la base ou pas du tout, non? On t'a forcé à faire quelque chose.
1: Ouais, en fait,
0: quelque
1: c'est un chemin
0: comme,
1: que tu suis, ouais.
0: Comme pour beaucoup, comme pour moi aussi, fais des études et puis après
1: exactement,
0: tu verras.
1: Exactement, exactement. C'est-à-dire que tu suis un chemin qu'on trace un peu, où on dit la suite des choses c'est de faire ça, c'est de faire ci, c'est de faire ça, tu vois. Donc tu fais quoi, t'as 16 ans, 18 ans, tu t'avances et tu fais sans trop savoir. Donc, c'est comme ça que ça s'est créé ce parcours-là et j'en suis arrivé à là. Hein. Bon, j'en suis pas.
0: T'es pas déçu quand même, ça va.
1: Ah bah non, parce que ça m'a permis d'arriver à là.
0: Enfin, T'es toujours vivant aussi.
1: Toujours vivant, tout va bien pour moi. Donc écoute, non, il n'y a rien là-dessus.
0: Ça t'a pas perturbé.
1: Ça m'a pas perturbé. Et voilà, par curiosité, donc j'ai intégré la troupe de théâtre de l'école. Et là, ça a été une révélation, ça a été génial. Donc, on faisait énormément d'improvisation, on faisait 3 spectacles dans l'année. Donc, tout ça de manière très amateur, avec des professeurs quand même qui étaient là. Et en fait, ça a été pour moi hyper chouette. Ça a été, d'un coup, on pouvait raconter des histoires, on pouvait laisser libre cours à notre imagination, on pouvait interpréter des rôles. Enfin, il y avait un côté vraiment amusement qui nous dépasse un peu, si tu veux. Voilà, on se transcende un peu, on va chercher un petit peu des choses qu'on a en nous et qui nous font marrer. Tu vois, enfin, tu sais que c'est des choses. Et donc ça,

0: j'ai adoré. Et voilà, donc moi je suis sorti d'école d'ingé, j'ai travaillé, et puis après au bout d'un moment je me suis dit bon allez, en fait
1: t'avais une belle fiche de paie à la fin du mois.
0: Exactement.
1: Tu gagnais combien, tu t'en souviens?
0: Alors je gagnais 2 300 euros net, hein, quelque chose comme ça.
1: Ça t'a permis quand même de mettre de côté.
0: Exactement.
1: Pour après créer, pour produire aussi.
0: Exactement. En fait, ça permet de mettre de côté, d'être plus à l'aise, de surtout de mettre de côté, ouais. En fait, surtout de mettre de côté pour d'ailleurs faire des projets, tu vois. En fait, mais je matérialisais pas vraiment. Enfin, franchement, tout s'est créé, si tu veux, petit à petit. C'est-à-dire qu'en fait, tu suis un parcours logique où tu es diplômé d'école d'ingénieur et tu vas pas sortir en étant comédien, tu vois. Tu vas pas sortir en... C'est impossible, quoi. Enfin, ça marche pas. Personne ne comprendrait. Et en fait, bah, finalement, si, bah, en fait, t'es là et puis, en fait, ça te manque. Donc j'avais quand même lié des fortes amitiés avec des gens qui étaient avec moi en école, justement dans cette classe de théâtre, et en fait en 2017 j'ai dit allez banco, enfin en gros moi j'ai envie de le faire, j'ai pas encore d'enfants, j'ai pas encore de choses qui me retiennent, tu vois, t'es obligé de gagner ta vie coûte que coûte, go, lançons ça, quoi. Et donc on a lancé cette troupe et voilà.
1: Une belle troupe, vous êtes combien aujourd'hui? Il y a plus de garçons que de femmes, j'ai l'impression.
0: Ouais, en fait, ça tourne, c'est au gré des, tu vois, nous, on est une troupe effectivement, donc à Paris, et on a des gens qui, selon la vie, vont ailleurs, s'arrêtent. Effectivement, on a beaucoup plus de garçons. En fait, on avait un noyau dur d'une dizaine de personnes qui était très mixte. Il y a 2-3 ans, et depuis 2-3 ans, on a perdu quelques rôles féminins, on va dire, qui, pour des raisons personnelles, soit ont déménagé à Nantes, à Bordeaux, à Marseille, soit on sont passés à autre chose, on fait d'autres choses, et donc en fait on décidé d'arrêter. Et écoute, c'est une phase où on a réussi à recruter, enfin en tout cas à faire venir vers nous plus de garçons. Donc aujourd'hui, oui, on a que 2 filles dans notre troupe, donc c'est peu. On essaye d'agrandir ça. Donc d'ailleurs, s'il y a des filles qui nous écoutent et qui veulent nous rejoindre, elles peuvent bien entendu nous écrire un petit mail et elles seront les bienvenues pour faire une petite séance d'essai et voir si effectivement elles adhèrent à notre troupe et à nous. Mais ouais, on essaye d'être hyper mix. Enfin, c'est hyper important pour nous. L'improvisation, c'est une troupe sur scène, donc c'est 4 personnes. Nous, en l'occurrence, plus on est mixte, mieux c'est. Enfin, faut avoir des idées de tout le monde. Donc, on cherche à être mixte. Malheureusement, on maîtrise pas forcément tous ceux qui postulent chez nous et qui veulent venir rejoindre notre troupe.
1: Et au début, avant ta première pièce, tu as joué dans quelle pièce? Tu te souviens? Tu avais quel âge? C'était à Paris. C'était pas très loin, ici en Île-de-France.
0: Alors, la première pièce dans laquelle j'ai joué, c'était une pièce de théâtre qui s'appelait La Bande, donc qui était jouée à Paris, à la Comédie de Paris. Donc voilà, donc on avait joué plusieurs fois la Comédie de Paris, donc c'était hyper impressionnant parce qu'effectivement c'était une pièce d'une heure et demie, d'un coup on entre un petit peu dans le vif du sujet, on va dire, hein. Donc voilà, en plus on joue à la Comédie de Paris, moi c'est un théâtre que j'adore parce que
1: tu as vu déjà des pièces
0: à la Comédie de Paris?
1: Oui.
0: Ah oui, j'étais allé voir pas mal de, justement, moi, j'étais allé voir pas mal de pièces avant la Comédie de Paris, que ce soit des pièces de Sébastien Zopardi, j'avais vu même des troupes d'improvisation là-bas, la troupe des E qui passait bio, bref, j'avais vu beaucoup de pièces, j'avais vu 5-6 pièces dans leur théâtre et j'aimais beaucoup leur programmation, j'aimais même l'atmosphère de ce petit théâtre, où il était placé parce qu'il est en dessous de place de Clichy et tout, enfin bref, un quartier très populaire avec beaucoup de théâtre et tout, donc j'aimais beaucoup l'environnement, j'aimais beaucoup ce cadre. Donc pas mal de pression, puis en plus on jouait une pièce qui était géniale, qui racontait l'histoire d'un ado en gros, un peu qui commence à se créer, à faire un petit peu son fonctionnement et tout, donc voilà, là-dessus c'était une super expérience, quoi. Franchement, le début, on a joué plusieurs fois, on a joué tout un été là-bas, donc c'était très chouette.
1: On va se retrouver d'ici quelques minutes toujours avec votre invité du jour sur EDFM Radio, Stéphane Mante, qui a créé le Carré Impro. Il joue avec ses copains et ses copines actuellement au Théâtre Le Bourg, rue Frochot, à Paris, dans le 9e arrondissement. C'est principalement quand même les samedis. Hein.
0: Ouais, alors les samedis. Là, sur chez
1: parce que là, samedi, ouais. En mai, c'est presque fini. Ouais. Voilà, il reste plus grand chose. En juin, donc j'ai notamment samedi 13 et 27 juin à 21h30.
0: Ouais, exactement. Et puis après, comme je disais, on va avoir des dates. Donc là, on est en cours mais on va avoir des dates à partir de septembre. Donc toute l'année prochaine, on aura des dates chez eux de manière.
1: Et il y a le Festival d'Avignon cet été.
0: Exactement.
1: On en reparle d'ici quelques minutes toujours avec Sébastien sur EDFM Radio. Bonjour.

0: Sébastien Mante est toujours avec nous sur UDFM Radio, M-A-N-T-E.
1: Exactement.
0: Rien à voir avec la menthe qu'on infuse.
1: Non, non.
0: Ça aurait pu, non, c'est plutôt la menthe religieuse ou la menthe à jolie.
1: Exactement.
0: Créateur du Carré Impro, des stages, des cours, vous donnez aussi régulièrement. Vous vous produisez sur scène, mais on peut venir aussi s'initier à l'improvisation régulièrement. Il y a des formules sur votre site, le Carré Impro. Ça, c'est venu, je suppose, après, dans un premier temps, tu crées cette troupe avec des amis, et puis vous improvisez sur scène, sur différentes scènes parisiennes. Et derrière, il y a l'idée quand même de faire découvrir votre art.
1: Bien sûr. Bah en fait, il y a beaucoup de gens qui sont venus nous voir à des spectacles et qui ont dit ah mais est-ce que vous donnez des cours comme on fait ? Moi, vous m'avez donné envie de le faire parce qu'il y a un côté très proche dans l'improvisation vu qu'on dialogue avec le public fait partie intégrante en fait du spectacle. Donc il y a un côté quand on a passé un bon moment, mais pourquoi pas moi quoi en fait. Et il y en a beaucoup qui nous le demandaient. Et effectivement, il y a un an et demi, on a dit ok, on va lancer des cours parce que il y en a qui peuvent être intéressés. On n'a pas envie de lancer une classe. Une classe, ça veut dire typiquement de A à Z, quelqu'un qui va s'engager de septembre à juillet pour qu'il vienne. On s'est dit tiens, on va donner des choses plutôt de l'initiation, des gens en fait qui se disent tiens pourquoi pas, qui ont envie de s'amuser une fois pour tester sans s'engager forcément très longtemps. Et donc il y a un an et demi, on a lancé donc nos classes, nos stages, des petits stages, voilà, qui se passent. Donc c'est une fois par mois, on a des stages confirmés pour ceux qui ont déjà fait de l'improvisation, donc on fait un ou deux ans d'impro et qui veulent venir se confirmer avec nous, ou des stages complètement d'initiation qui sont là, des stages pour des gens qui ont jamais essayé, qui ont juste envie de venir se marrer et découvrir cet art. Parce qu'il faut voir qu'à la base, franchement, le but de ça, c'est vraiment que les gens passent un bon moment, soient à l'aise, démystifient un petit peu du côté improvisation. Ça va être dur, qu'est-ce que j'ai rien à dire, c'est pas intéressant ce que je dois dire. Vraiment, le but étant d'essayer que tout le monde prenne du plaisir dans ça. Et je pense qu'il y en a beaucoup dans l'improvisation, justement, quand on pratique, quand on arrive un petit peu à se libérer de ses barrières mentales, là on prend un plaisir immense. Et donc c'est un petit peu ce qu'on essaye d'enseigner. Donc ouais, sur notre site, il y a des liens pour venir tester, s'initier à l'improvisation. Tu vous dis, tous les mois, on a un stage, quoi.
0: Ça s'apprend effectivement d'improviser, hein.
1: Ça s'apprend. Nous, on compare souvent à du sport, quoi. C'est-à-dire qu'en fait, une fois qu'on est sur scène, c'est complètement de l'improvisation, mais on a énormément répété avant, en fait. Faut pas croire qu'on arrive les doigts dans le nez, qu'on a...
0: Faut avoir quand même des codes, effectivement.
1: Il y a des règles, on sait ce que chacun doit, où on doit être. C'est comme sur un terrain de footy ou je sais pas quoi, on sait où on doit être, on sait à peu près comment on doit interagir. Après, on sait pas du tout comment ça va se passer, on sait pas du tout la thématique, on sait pas que la réplique que notre partenaire va dire, mais en fait on a des règles, on a une base, ça se travaille énormément. C'est pas juste du talent. On arrive, on se pointe la veille, on se dit alors qu'est-ce qu'on fait, c'est on répète, voilà, chaque semaine. Nous, on répète toutes les semaines en plus de nos spectacles, on répète entre nous pour améliorer nos automatismes, pour également aussi travailler d'autres formats, d'autres connexions entre nous. C'est une discipline collective, on fait ça ensemble. L'improvisation, c'est pas un one man show, on n'est pas tout seul sur scène, on est avec d'autres personnes, c'est ça la difficulté. Et donc ça nécessite forcément d'avoir un cadre, d'avoir une connaissance de son partenaire aussi.
0: Comment tu arrives à ne pas rire sur scène quand ton collègue, ta collègue sort quelque chose d'improbable? Ça peut arriver. Il faut aussi savoir garder. Bon, après, si tu souris un petit peu, je pense que le public comprend, parce que lui aussi va rigoler, va sourire, et il se met aussi un peu à ta place. Mais ça t'est déjà arrivé de tomber sur une situation cocasse, je sais pas, le comédien, la comédienne en face de toi te parle de saucisses, de frites ou d'autres choses, et puis c'est compliqué pour toi de rebondir, tu vas le faire, mais il y a le rire qui vient aussi.
1: Exactement.
0: En même temps.
1: Parce qu'en fait, il y a de la surprise. En fait, le rire, il vient de la surprise, c'est-à-dire que parfois tu t'attends pas du tout à ce que ton partenaire sorte ça à ce moment-là, et c'est très dur de masquer le rire on le sait tous, hein, quand on est hyper surpris, c'est très drôle, il y a quelque chose, et plus on se retient, plus les, quelque part on a envie de rire après, de lâcher le truc, et ça nous prend. Donc bien sûr que ça nous est arrivé. Après, je crois que ça fait un peu partie de l'impro aussi, l'improvisation.
0: Oui,
1: c'est-à-dire
0: sûr.
1: Que nous, à l'inverse du théâtre, ou dans le théâtre, on va dire qu'on n'a pas le droit à ces écarts parce qu'on doit délivrer une performance, un texte au service d'un texte, d'un scénario, où là on se doit d'être. Et puis comme on a répété, il y a pas cette surprise qui va revenir. Dans l'improvisation, je crois qu'on a le droit. Nous, en tout cas, on s'autorise à rigoler, à sourire. Alors pas trop, c'est-à-dire que nous, on s'autorise 3 jokers. C'est ce qu'on dit à chaque spectacle. On a 3 jokers maximum. Le reste, il faut absolument qu'on arrive à se contrôler, même si nos partenaires sont hyper bons et qui nous font rire tout le spectacle. Mais voilà, on croit que dans l'improvisation, l'avantage, c'est qu'on est avec le public, on participe. Il y a ce quatrième mur qui est cassé, vraiment, où on essaye parfois, justement, on dialogue un peu avec lui au début pour savoir quelle histoire on va faire. C'est quelque chose. Et donc, ce rire à un moment, souvent, il est partagé avec le public quand même. Souvent, le public aime ça et il se rend compte que là, l'acteur ou la comédienne ou le comédien, il a une petite faille comme lui qui rigole aussi, qui s'est fait surprendre par une réplique d'un des partenaires, justement, comme je disais. Et je crois que ça fait partie d'un spectacle d'improvisation et d'un spectacle que le public aime bien voir, de cette proximité, de casser la carapace de l'acteur. Ah tiens, là il a failli un petit peu. On veut aussi venir voir ça quand on va voir de l'improvisation.
0: Rappelle-nous un peu la mécanique de votre spectacle en bande improvisée. Donc le public effectivement a un lien important puisque c'est lui qui va vous proposer des situations ou autres.
1: Ouais, alors en fait, nous, on demande 2 choses au public. On va lui demander des anecdotes et des musiques. En fait, en bande improvisée, c'est simple, on dit, on va vous demander des anecdotes. Alors typiquement, racontez-nous vos dernières vacances. Est-ce que vous avez un événement qui va venir dont vous avez hâte de participer? Alors des mariages, des naissances, des choses comme ça.
0: C'est toujours les mêmes qui reviennent comme événements?
1: Non, pas du tout. En plus, nous, on varie nos questions. Donc justement, parce qu'en fait...
0: Après, le public peut mentir, il peut sortir autre chose
1: aussi. Ouais, il peut sortir. Mais généralement, quand tu sais, quand tu es le public d'improvisation et que tu es pris comme ça un peu à défaut, tu réfléchis à ce que tu vas dire. Tu commences pas à faire ton fanfaron, à inventer une histoire et tout. Parce qu'en fait, il y a quand même une pression. Il y a quand même, tu vois, dans la salle, 50, 80 personnes qui sont là. Si tu sors n'importe quoi, tu vois, tout le monde va un peu te montrer du doigt.
0: Oui, puis tu vises une personne dans le public, elle est un peu intimidée aussi.
1: Exactement.
0: Elle s'attendait pas à ce qu'elle soit pointée du doigt pour participer au spectacle.
1: Exactement. Alors, on demande, dans un premier temps, on demande quand même qui veut par qui à une histoire. On pointe pas directement du doigt parce qu'il y en a qui sont plus ou moins à l'aise. Donc, avant de pointer, mais effectivement.
0: Oui, parce que sinon, le spectacle aurait une durée de 2 heures. J'exagère, mais il faut que ça aille vite aussi.
1: Ouais. Bah, c'est ça le plus. Donc nous, on essaie de mettre à l'aise un maximum, tu vois, les gens pour qu'ils participent. Après, il y a des fois, il y a des soirs où il y en a plein qui ont plein d'idées. Donc là, faut choisir. Est-ce que faut en frustrer quelqu'un en disant désolé, je vais prendre plutôt l'idée de ton voisin parce qu'il a commencé avant ou etc. Et des soirs où effectivement, il y a plus de timidité. Donc là, bah, on essaie de pousser, de reformuler la question, nanani, pour parce qu'il y a aussi un temps de, tu sais, pour les personnes, par exemple, si je te demande quelles sont tes meilleures vacances, il y a un temps de réflexion. Il n'y a pas tout le monde qui peut lève la main directement ou qui dit directement « Ah, moi, je pense à ces vacances-là ». Enfin, c'est très rare. Il faut se réfléchir, faire mes meilleures vacances. Donc après, on reformule ou des vacances qui ont été très bien ou vos dernières vacances, comment sont-elles passées ?
0: Ou après, la personne, elle va dire « Ah ben non, finalement, c'est pas ça. Est-ce que je peux changer, s'il vous plaît ?» Non, c'est déjà arrivé ou pas ?
1: En fait, c'est déjà arrivé qu'en fait, elles disent « Ça nous est déjà arrivé qu'elles racontent une histoire et qu'en fait, après, elles disent « Enfin, en fait, c'était pas tout à fait ça. » Et que là, il y a d'autres trucs qui arrivent parce qu'en fait, elle était aussi avec ses enfants et tout. Et donc, en fait, un truc qui devient, et là, ça devenait très compliqué parce que forcément, il y avait des ressorts de partout. Et là, on est dit « Ok, bon, on va résumer, on va simplifier ton histoire. » Et ça nous arrive souvent, ouais, des gens, tu sais, qui digressent sur leur histoire et pour rajouter des trucs pour qu'on essaie de mieux comprendre ce qui s'est passé, mais en fait ça vient donc ça s'est déjà arrivé.
0: Est-ce qu'il y a eu des moments très très forts, très particuliers, des situations un peu particulières?
1: Alors j'essaie d'y réfléchir. Il y a beaucoup d'histoires nous qui sont géniales. Moi, la première chose à laquelle souvent nous, ce qui va nous marquer, c'est des histoires quand même qui sont géniales. Nous, moi, il y a 2 histoires qui nous ont marqué particulièrement. L'année dernière à Avignon, il y avait quelqu'un qui nous a raconté tout son trajet en train pour venir à Avignon. Il avait eu beaucoup de galères avec la SNCF, avec un train qui s'est arrêté sur les quais.
0: En fait, à lui seul, il pouvait faire le show sur scène.
1: Non mais tu sais, t'arrives parfois dans des histoires où en fait nous, on a quasiment plus rien à faire. Tu vois, on s'approprie l'histoire. Elle est tellement. Déjà, elle était tellement grande où ça s'arrêtait jamais. Une fois que le train était arrivé, t'es arrivé à la mauvaise gare. Enfin bref, tout un tas d'histoires où effectivement là on a juste à prendre en fait et à rejouer, à accentuer, tu vois, soit à accentuer, à faire des personnages drôles qui soient autour, qui se trimballent dans toute cette histoire. En fait, l'histoire est déjà mise comme on, et là récemment on a eu aussi l'histoire d'une personne qui était qui a fait des vacances justement, je dis ça parce que c'était remarquable, au Pérou, où elle s'était pété la cheville en haut dans une randonnée, et puis elle est tombée sur une espèce de, pour de vrai, une sorcière, enfin quelqu'un qui disait ah, qui faisait des trucs, qui lui faisait des incantations autour de sa cheville pour que ça aille mieux, voilà, et tout ça dans une bergerie où il y avait des chèvres, donc elle est au milieu de nulle part, alors qu'elle naît de France, elle est au milieu du Pérou, et la personne parlait même pas anglais, même pas français, enfin bref, donc c'était recommandable. Donc effectivement on a des histoires comme ça, nous, qui vont nous marquer, qui vont, avec lesquelles on va adorer jouer, voilà, et qui vont nous tourner autour. Nous c'est vraiment ça qui est le plus marquant. Nous en fait, comme on prend les histoires des gens, les anecdotes des gens, quelque part ils se confient un peu à nous, c'est un bout d'eux qu'on a, on peut pas les trahir sur ce qu'on fait, on peut pas faire n'importe quoi, on peut pas dire allez on fait n'importe quoi sur ce qu'ils vont nous dire. Il y a quand même, on reprend une histoire de quelqu'un qui nous regarde derrière. Voilà, on est obligé de respecter, de coller un peu, et si c'est touchant, bah de jouer là-dessus aussi, de jouer sur le ressort un peu émotionnel aussi.
0: En bande improvisée, je ne sais plus si tu me l'as spécifié, si tu nous l'as expliqué, c'est un de vos premiers spectacles avec le Carré Impro.
1: C'est notre deuxième. Avant, on avait fait un spectacle qui s'appelait Supercherie. Donc, c'était notre tout premier spectacle d'improvisation qu'on lançait. Donc, c'était il y a 5 ans maintenant, Supercherie. Alors, en fait, Supercherie, c'était un peu différent. On demandait des personnages au public. En fait, on leur disait, par exemple, ok, là, on aimerait bien parler un petit peu d'une mission sur la Lune. On va parler donc un impro sur une mission sur la Lune, et vous me donniez des personnages qui pourraient apparaître dans cette mission sur la Lune. Donc le public nous donnait des personnages, je sais pas, un cosmonaute, un cuisinier, un ingénieur, peu importe, voilà.
0: Un cosmonaute dans une cuisine.
1: Non mais dans la cuisine de la fusée par exemple, oui. Qui va ou de la mission spatiale, enfin bref, où il y a une cuisine sur Mars. L'avantage de l'improvisation, c'est qu'on peut partir dans tous les endroits possibles, hein. On n'est pas contraint par un décor, par des costumes, on peut aller n'importe où nous porte notre imagination, et nous c'est ça qu'on adore faire. Bref, on demandait des personnages, et après on demandait des caractéristiques des personnages. Voilà, est-ce qu'il bégaye, est-ce qu'il a un accent belge, est-ce qu'il lui manque une main, est-ce qu'il est colérique, est-ce qu'il fume beaucoup trop. Voilà, là le public nous donnait plein de trucs, et après on faisait les histoires de ces personnages dans le cadre qu'on faisait. Et là, la deuxième, effectivement, donc on a lancé en bande improvisée, donc on a arrêté Supercherie depuis maintenant 2 ans. Et on fait en bande improvisée depuis 2 ans, effectivement, et où là, bah, on va demander donc des anecdotes et des musiques. On dit que les musiques, effectivement, sont la bande originale de nos impros, un peu comme la bande originale d'un film. Voilà, c'est donnez-nous vos musiques qui vous rappellent ça, et après, bah, on va jouer dessus pendant qu'on fait nos improvisations. On a la régie qui nous les passe quand il veut, en fait, on a aussi joué avec le régisseur, qui nous passe la musique quand il veut, et nous, on doit jouer, on doit forcément s'adapter aux musiques.
0: À la fin, vous devez être lessivé, le mental, il est à fond.
1: Ouais, exactement. D'autant plus qu'effectivement, nous, à la fin de nos improvisations, on fait à chaque fois une petite surprise pour le public, qui est qu'on résume tout le spectacle en 3 minutes.
0: Oh la vache.
1: Ça veut dire qu'à la fin, on leur dit, voilà, merci, vous avez vu l'improvisation, maintenant, afin que vous sortiez, on vous résume 3 minutes. Top chrono, on fait tout le spectacle. Et ça demande effectivement un effort mental de mémoire, de se rappeler quel personnage on a joué, l'enchaînement, qu'est-ce qu'on a fait et tout. Et envie de penser à ça, donc ouais, on est complètement vidé.
0: Vous essayez de faire 1h15, 1h20 à peu près?
1: Ouais, ça dépend. Alors ça, on va entre 1h et 1h20, ça dépend du temps qu'on a. En fait, par exemple, je prends l'exemple d'Avignon. Avignon, on a 1h pile poil. Donc il faut que notre spectacle tienne.
0: Et vous allez jouer où au mois de juillet, Avignon, du coup?
1: On joue à l'Impro Club d'Avignon. C'est derrière la rue des Teinturiers. Ça fait maintenant 4 ans qu'on y va.
0: Ouais. Je pensais que c'était nouveau pour vous. Non, vous aimez le festival d'Avignon.
1: On adore. C'est génial pour tout un comédien et tout. C'est un endroit.
0: Et vous arrivez à avoir suffisamment de public, parce qu'il y a plus de 1000 spectacles de proposer à chaque fois. Donc le public, il doit aussi bien réfléchir. Ce qu'il va voir.
1: Ouais. Bah, c'est pour ça qu'on, nous, on a la chance de faire un spectacle d'improvisation. Il y en a d'autres d'entre nous qui tournent aussi sur des spectacles de théâtre, qui démultiplient. Mais aussi, nous, on fait un spectacle d'improvisation. Et l'avantage de l'improvisation, c'est que, bah, en fait, l'Impro Club d'Avignon est un lieu reconnu pour l'improvisation. Donc, il y a moins de public pour l'improvisation que pour le théâtre. c'est clair. Mais il y en a de plus en plus, en fait, ça se démocratise justement de plus en plus. Et il y a un endroit où il y en a particulièrement, en fait, les gens maintenant de plus en plus dans leur programme, quand ils vont à Avignon, ils veulent aller voir de l'improvisation. Donc ils vont voir un spectacle d'improvisation, ils se retrouvent à cet endroit-là. Donc en fait, c'est assez plein, c'est même très plein pour le coup, beaucoup plus que sur certains autres théâtres, de petits théâtres d'Avignon qui proposent des pièces de théâtre. On le sait justement parce qu'on joue des pièces de théâtre. Donc en fait, il y a un côté vraiment ok, je me prévois d'aller voir une, deux, trois pièces de théâtre et allez go, je vais voir une pièce d'improvisation parce qu'on sait que ça va être cool, qu'on peut y aller en famille, qu'on peut y aller avec tout le monde, que ça va être plus léger, qu'aller pour aller voir autre chose en fait que simplement du théâtre. C'était aussi un peu le cas avec le One Man Show où il y en a pas mal qui vont voir aussi des One Man ou des Comedy Club, des choses comme ça. Il y a ce côté-là vraiment quand on va à Avignon et quand on va voir de l'improvisation.
0: Eh ben, merci beaucoup d'être passé aujourd'hui, Stéphane Mante, MANTE, créateur du Carré Impro. Le Carré Impro, il y a un site internet.
1: Ouais, il y a un site internet.
0: Le spectacle qu'on a évoqué, c'est en bande improvisée.
1: Exactement.
0: Et ça se joue actuellement au théâtre Le Bout, rue Frochot, à Paris, dans le 9e arrondissement, les samedis en juin à 21h30. Après, il y a le Festival d'Avignon.
1: Ouais.
0: Et certainement à la rentrée, de nouveau au théâtre Le Bout.
1: Exactement, au théâtre Le Bout à la rentrée. Bah, donc du coup, sur notre site, il y aura les dates. Sinon, suivez-nous aussi sur nos réseaux Instagram et tout. Enfin, en gros, on partage à chaque fois toutes nos dates et tout. Donc, là, je vous dis, c'est dans les tuyaux avec le théâtre Le Bout. Je peux rien avancer encore sur les dates, mais en tout cas, ce sera mis sur notre site.
0: Merci encore, Sébastien. Bon retour.
1: Merci, Christophe.
0: Et vive l'improvisation.

0: Mardi, nous avons eu la chance de retrouver dans vos studios 26 bis rue de Morat en Guyane-et-Bain l'association Lisa Forever. IDFM Radio vous propose de redécouvrir cette association avec un événement qui aura lieu demain sur la commune de Taverny.
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0: Nous avons une invitée exceptionnelle. Bonjour Virginie Coussey, qui est présidente de l'association Lisa Forever.
2: Bonjour.
0: Il fait un petit peu chaud, bien sûr.
2: Effectivement.
0: On est obligé de subir, mais c'est bien aussi.
2: C'est
0: de
2: très
0: façon,
2: très bien.
0: Il faut du soleil. On ne sait pas quand est-ce que ça va changer, mais en tout cas, on profite de ce magnifique ciel bleu. Et puis, une belle journée qui s'annonce aussi pour l'association dimanche 31 mai sur la commune de Taverny. Comme depuis 10 ans, hein, c'est la 10e édition de Courons et Marchons Ensemble contre le cancer chez l'enfant. Hein.
2: Oui, tout à fait. 10 ans qu'on se bat contre cette maladie.
0: Alors, il y a des courses, on peut marcher aussi, il y a un run pour les enfants, il y a de nombreuses animations, et je sais aussi qu'il y a un spectacle, il y a un concert, il y a des artistes qui viennent.
2: Oui, alors chaque année, effectivement, on a la chance d'avoir des artistes qui viennent se produire sur notre événement, et cette année, c'est notre artiste au grand cœur qui nous suit depuis tant d'années, donc qu'est la cour, et qui sera accompagnée de quelques amis, donc de la chanson, donc c'est surprise pour dimanche.
0: Il y aura Alaka, je crois.
2: Exactement, tout à fait.
0: Qui a chanté, qui prête sa voix pour des personnages Disney, entre autres. Donc ça va être blues, rock, tous les styles de musique pour ambiancer cette journée.
2: Voilà.
0: Et donner de la force à tous ces coureurs, coureuses.
2: Faire la fête tous ensemble.
0: On rappelle que l'association est née en 2010, suite à la disparition de Lisa en 2009. Et Virginie, vous et votre compagnon, ça vous a donné en tout cas la force de continuer le combat et d'aider aujourd'hui d'autres familles. Est-ce qu'on peut dresser un petit bilan de toutes ces années ?
2: Oui, déjà 16 ans qu'on a créé l'association, effectivement, suite au décès de notre fille. Ça a été une façon pour nous d'avoir un peu de pouvoir contre cette injustice, parce que bah, la maladie chez l'enfant, c'est une vraie injustice, et on se sent très très impuissant en tant que parent. Donc nous, on a décidé de se battre pour les autres, et depuis 16 ans, on a récolté quasiment 1,2 million, donc ce qui est une somme assez extraordinaire pour une petite asso locale comme nous, et on est très très fiers de tout ça, et grâce à nos bénévoles, on a pu financer beaucoup de projets. Malheureusement, le combat n'est pas terminé.
0: Ça se poursuit avec cette manifestation et d'autres événements tout au long de l'année. Et vous avez bien entendu, Virginie a dit bénélove. Elle ne s'est pas trompée. Des bénéloves qui sont là depuis le début et qui viennent renforcer les rangs de l'association d'une année sur une autre.
2: Oui, on a eu la chance en fait d'être suivis et de rameuter pas mal de monde. Donc on est super contents. Et surtout, l'ADN de Lisa Forever, c'est vraiment joie, bonheur et bienveillance. Et je pense que les bénévoles l'ont bien compris et se retrouvent bien dans ce message.
0: Du coup, les événements que vous organisez un petit peu tout au long de l'année sur la commune de Taverny ont lieu en début d'année, à la rentrée, à l'approche des beaux jours.
2: Alors, le plus gros, effectivement, a lieu tout le temps en mai, quasiment.
0: Donc ça, le 31 mai.
2: Après, on organise
0: on marche ensemble,
2: des événements.
0: On marche ensemble, pardon.
2: Voilà, tout à fait. On organise des événements tout au long de l'année. Donc, on peut avoir des tournois de sportifs, mais également des événements artistiques qui peuvent avoir lieu, notamment par exemple en octobre, on a le CSL de l'Isle-Adam, qui est une troupe de comédie musicale qui se produit tout au long du mois d'octobre, et dont les bénéfices du bar solidaire que l'on tient pendant ce mois-ci sont reversés à Lisa Forever.
0: Des festivals, d'autres associations aussi vous soutiennent, des centres commerciaux
2: On a beaucoup beaucoup de partenaires, effectivement, des centres commerciaux comme les Portes de Taverny, comme le Claironi, comme Super UB Sancourt par exemple. On a aussi beaucoup d'associations qui se sont ralliées à la cause aussi, donc le CSL de l'Isle-Adam que je viens de nommer, mais également V-Boxing à Marine, qui a organisé un gala de boxe pour la première fois en fin d'année dernière et qui réitérera cette année. Donc voilà, c'est toutes ces bonnes âmes et tout ce soutien qui nous permet de collecter autant de fonds.
0: Et vous allez aussi régulièrement au contact des enfants et des familles, hein, du côté du 94, je crois. Hein,
2: tout à fait.
0: Dans un hôpital spécial. Gustave Roussy, où là vous apportez de la joie, de la bonne humeur à ces enfants, à ces adultes qui en ont besoin. Ça a des moments précis aussi, je ne sais plus si c'est une fois par mois ou tous les trois mois.
2: Souvent on y va deux fois dans l'année, c'est en janvier et en avril. Après on propose aussi des ateliers bien-être notamment, que l'on propose tous les deux mois à peu près, le samedi ou le dimanche, donc c'est souvent sur les week-ends pour que les parents puissent aussi profiter et se détendre. Donc nos interventions à l'hôpital sont assez régulières.
0: Eh bien, merci d'être avec nous, Virginie Coussy, parce que je sais que c'est dimanche et il y a encore peut-être des petites choses encore ou des grandes choses à peaufiner.
2: Effectivement, c'est une très grande organisation, surtout que c'est que du bénévolat. Donc forcément, on fait tout de nous-mêmes et donc c'est beaucoup, beaucoup de temps. Mais on est ravis et on est plein d'énergie et on a hâte surtout.
0: Donc c'est le parc François Mitterrand à Taverny qui accueille la 10e édition de Courons et Marchons ensemble contre le cancer chez l'enfant. On continue à parler de cet événement d'ici quelques minutes sur IDFM Radio.

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2: Virginie Coussy est toujours votre invitée ce matin, présidente de l'association Lisa Forever qui existe depuis 2010 pour nous présenter la 10e édition de Courons et Marchons Ensemble contre le cancer chez l'enfant dimanche 31 mai. Soyez sur place à partir de quelle heure au parc François Mitterrand, Virginie?
3: Dès
2: 10h, c'est mieux d'être sur place. Et ensuite, le run part vers 11h.
3: Alors, non, le run, la marche et la course solidaire démarrent à 14h, mais par contre, il y a le run des enfants.
2: Ah oui, il y a un mini-run des enfants à partir de 11h. On s'inscrit quand même au préalable ou pas du tout?
3: Alors, pour les enfants, c'est inscription sur place et on demande 1€ symbolique, juste pour sensibiliser les petits.
2: Donc, c'est de 4 à 11 ans?
3: Exactement.
2: Et ça dure combien de minutes, ce mini-run? Il passe par où, le mini-run?
3: Alors, le mini-run, il est dans un petit bois et il est encadré par l'école municipale des sports et en fait c'est le principe est simple, c'est 4 ans 4 minutes, 5 ans 5 minutes et ainsi de suite.
2: Le mini run se trouve vraiment à côté du parc François Mitterrand?
3: Ah oui, tout à fait, le départ est donc du village et le bois est vraiment accolé au parc.
2: Donc c'est un grand village qui prend tout le parc François Mitterrand?
3: Oui.
2: Ou une bonne partie en tout cas?
3: Tout le parc, on peut dire tout le parc.
2: Et chaque année vous essayez aussi un petit peu de vous renouveler avec de nouveaux partenaires, de nouveaux stand, de nombreuses animations?
3: Oui, on a la chance d'être suivi et soutenu et donc on a plein d'animations, on propose des structures gonflables, du squash cette année pour la première fois, des massages, des ostéos aussi à disposition, il y aura de la restauration et des bars sur place évidemment et la boutique Lisa Forever bien sûr.
2: Venez aider cette association valdoisienne à l'occasion de sa 10e édition Courons et Marchons Ensemble contre le cancer chez l'enfant. Il y a une nouvelle course aussi de 15 km cette année. Hein.
3: Tout à fait, ça c'était pour la 10e édition, l'anniversaire de la course, donc on a ouvert le 15 km pour les plus sportifs.
2: On se retrouve toujours avec Virginie Coussy d'ici quelques minutes, on continue à parler de l'association Lisa Forever.

0: Nous sommes toujours actuellement avec Virginie Coussy, présidente de l'association Lisa Forever. Merci d'être avec nous. En plus, c'est la course, hein, parce qu'il y a le travail juste derrière. C'est pas tout de gérer une association, mais aussi il faut une activité professionnelle.
1: Ah oui, c'est obligatoire.
0: Cette association qui existe depuis 2010, qui récolte des fonds pour aider des enfants atteints de tout type de cancer, parce qu'il y a différents, différentes pathologies de cancer. Hein.
1: Tout à fait. La grande différence avec l'adulte, c'est qu'il y a vraiment une grande diversité de typologies de cancer. Donc il y a une centaine de types de cancers chez l'enfant et l'adolescent. C'est ce qui rend d'ailleurs plus compliqué de les guérir.
0: Les recherches avancent un petit peu. Qu'est-ce qu'il y a eu exactement comme avancée dernièrement?
1: Oui, alors en effet, il y a beaucoup de choses qui ont bougé quand même depuis ces dernières années, notamment sur des tumeurs à des pronostics très très sombres, comme le gliome du infiltrant du tronc cérébral, moche nom, qui du coup laissait peu de chances de survie aux enfants. Aujourd'hui, il y a des traitements qui sont proposés et qui permettent de les maintenir en vie. Et surtout, à date, il y en a un qui a réussi à guérir vraiment de cette typologie de cancer. Donc c'est une grande, grande avancée majeure.
0: Vous suivez principalement des enfants qui sont sur Gustave Roussy, hein, dans le 94.
1: Oui, tout à fait. Aujourd'hui, on est vraiment allié à Gustave Roussy, plus par le lien affectif aussi, puisque Lisa a été suivie là-bas et qu'on connaît très très bien les équipes. On aimerait évidemment suivre beaucoup plus d'hôpitaux, mais après, c'est le manque de moyens humains.
0: Lisa, votre fille, hein, je le reprécise. Lisa Forever, l'association valoisienne basée à Taverny. Tous les jours, peut-être pas tous les jours, mais régulièrement, que ce soit sur votre site, sur les réseaux sociaux, vous recevez des fois des messages de familles qui sont en détresse?
1: Alors, les familles qui sont en cours de traitement, en tout cas, ou qui viennent d'apprendre le diagnostic, généralement se referment assez sur eux-mêmes. Donc, c'est pas à ce moment-là qu'on a des témoignages, c'est plutôt après ou vraiment en milieu de traitement. Donc, effectivement, on peut recevoir des messages qui nous posent des questions, qui nous demandent si on peut leur donner quelques témoignages ou les mettre en lien aussi avec d'autres familles.
0: Parce que ça peut être la panique à bord, en fait, on ne sait pas comment faire.
1: Ah bah, le diagnostic d'un cancer chez un enfant, oui, c'est un tsunami familial. Hein, donc, effectivement, il y a beaucoup, beaucoup de questions qui se posent. Il y a beaucoup de choses à mettre en place aussi pour le suivi. Et on n'est pas forcément accompagné sur tout le long du parcours.
0: Donc, c'est important qu'il y ait des associations comme la vôtre, Virginie.
1: Oui, c'est important. Et heureusement, on n'est pas tout seul. On est plusieurs sur ce domaine. Et on a de la place pour tout le monde parce qu'il y a vraiment beaucoup à faire.
0: 10e édition, on revient sur cette course qui aura lieu dimanche 31 mai. Courons et marchons ensemble. On court, on marche, hein, comme c'est indiqué dans le nom de cet événement. On prend son temps, on prend son rythme comme on doit le prendre. Hein. C'est pas une course de vitesse ou quoi que ce soit. Vous remettez certainement peut-être une médaille ou des diplômes.
1: Alors oui, mais c'est pas une course de performeur, effectivement. C'est ouvert à toute la population, à tout type de sportifs, donc des marcheurs, des coureurs, et les récompenses seront plutôt attribuées à ceux qui ont collecté le plus d'argent.
0: Merci encore à Virginie de l'association Lisa Forever. C'est la dernière ligne droite, pas tout à fait, il nous reste quand même une bonne heure à passer ensemble en ce samedi 30 mai pour le récap de la semaine de la matinale. Bonne fête une nouvelle fois au Ferdinand, et puis n'oubliez pas, demain c'est la fête des mères, c'est aussi la journée mondiale sans tabac ou encore la journée du perroquet. Ça fait beaucoup de choses à fêter. Bon week-end sur IDFM Radio.

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4: Bonjour, bienvenue, c'est l'heure de l'agenda des villes sur IDFM Radio, les bons plans culturels sur le Val d'Oise, spécial Iragny-sur-Oise avec la fête de la nature. Vous êtes passionné par la nature ou en quête d'idées pour votre jardin? Rendez-vous le samedi 30 mai pour la 3e édition de Jardin et Nature en fête de 9h à 18h au centre de loisirs Jeannette Largo. Au programme des ateliers pour petits et grands, une vente de fleurs, des balades en poney, des animations ludiques et un troc aux plantes. L'entrée est libre et gratuite, mais certaines activités nécessitent une inscription en ligne. Infos et réservations sur erani.fr. Cette fois-ci, du 26 juin au 4 juillet, Diversival, la richesse culturelle, se partage. Elle s'exprimera au cours de cette nouvelle édition à travers les spectacles, l'art de rue et les concerts. De nombreuses têtes d'affiches nationales seront au rendez-vous pour bousculer les clichés, partager des découvertes et vous faire rire dans les quartiers et au parc Samuel Paty. Programmation détaillée sur le site erani.fr. Et puis le 7 juin, la brocante de 9h à 18h dans les rues du village. Inscription 06 95 21 25 74. C'était l'agenda des villes sur IDFM Radio, spécial Iragny-sur-Oise.
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4: Après ces quelques idées de sortie, ces bons plans sur IDFM Radio, juste après Mpokora, nous retrouverons Tiphaine Sadoun et ses coups de cœur spécial Fête des Mères et bien plus. C'est la responsable de la librairie Crocolivre, librairie anguénoise. Elle vient nous rendre une petite visite régulièrement le samedi. C'est le week-end du samedi 30 et dimanche 31 mai. On vous le souhaite excellent sur la plus belle des radios du Val d'Oise.

0: Bonjour, bonjour, bonjour, IDFM Radio. Demain, on va faire une grosse surprise à maman. On va lui sauter au cou pour lui faire plein de bisous. C'est la fête de toutes les mamans. On pense à toutes les mamans du monde entier. Merci, Tiffaine, d'être avec nous, maman aussi, bien évidemment. Donc, bonne
1: oui,
0: fête à
1: bonjour,
0: toi, hein, avec une petite journée d'avance.
1: Ah ouais, merci, c'est
0: cool,
1: vrai ça.
0: Hein, bonjour, bon week-end. Tout va bien se passer. Demain, tu vas être gâtée. Les enfants, tu sais si à l'école, ils ont fait des petites choses ou ils sont quand même assez secrets et ils te donneront ça demain en ma propre.
1: Ah bah, le petit dernier est rentré de la maison en disant « Tu sais !»

0: Et c'est, je le dis souvent aux clients et aux papas ou à ceux qui offrent un cadeau, qu'il faut penser aux livres pour la fête des mères parce qu'on a des super trucs et puis on a des super livres qui dévoilent, qui expriment tout leur amour, tout l'amour qu'on a pour une maman.
1: Toi, t'es une grande spécialiste en plus des livres jeunesse, donc c'est pour ça que
0: tu
1: viens
0: là.
1: Régulièrement, une fois par mois, tu essayes en tout cas une à deux fois par mois. Ça dépend. C'est vrai que c'est intense, ça. Il y a beaucoup de fêtes, hein.
0: Il y a plein de trucs, ça va s'enchaîner, mais c'est cool, ça rythme notre quotidien.
1: On commence par des tout petits livres.
0: Bah oui, je vais y aller. Oui. J'ai amené trois livres en tout carton pour les tout petits. Le premier, c'est chez Larousse, ça s'appelle Je t'aime maman. C'est vraiment une histoire pour les bébés, tout carton avec une petite poignée sur le côté, donc l'enfant peut après se faire sa petite valise à transporter. Et à chaque double page, tu as une matière en tissu. Donc par exemple, la première double page, Je t'aime maman quand tu me fais un câlin. Et donc c'est un lapinou et tu peux caresser les poils du lapinou.
1: Oui, c'est tout doux.
0: Je t'aime maman quand tu me chantes des chansons. Et donc là on a les loups, la louve avec ses louveteaux et on peut caresser les poils du loup. Bon, tu l'as compris, chaque double page un nouvel animal, une nouvelle déclaration et une nouvelle matière à toucher. Donc ça c'est vraiment sympa, c'est un cadeau qu'on offre à la maman et qu'après on lit avec l'enfant.
1: C'est un livre avec une poignée aussi, ça
0: ouais,
1: se transporte ça comme une petite valise ou un sac à main.
0: Les enfants ils adorent, c'est un petit format en plus. Donc c'est pas très lourd. Nouveauté qui vient d'arriver chez Casterman, si vous avez aimé ou si vous connaissez ces fameux albums, Cette maman que j'aime infiniment, Ce papa que j'aime infiniment, et bien là, Mon bébé que j'aime infiniment. Alors ça, si vous connaissez une maman qui vient d'accoucher ou qui a eu un bébé il y a peu, et bien c'est vraiment une ode à l'amour et à la naissance et à cette découverte d'être maman. C'est magnifique, c'est poétique. Je vous recommence pour vous donner une toute petite idée de l'ambiance de ce livre. Les illustrations, je peux pas vous en parler, mais c'est tout doux, c'est pastel, c'est très très joli. Et alors une simple phrase pour commencer. Depuis que tu es née, ma vie s'est illuminée.
1: Oh, c'est beau.
0: Eh ben, c'est autant de poésie, ça continue par de tous les trésors, tu es celui que j'adore.
1: Oh,
0: voilà. Donc je vous ai mis dans l'ambiance, celui-là vraiment, c'est mon chouchou, il est magnifique. C'est celui-là, il est fait pour toutes les mamans qui viennent d'être mamans. Voilà.
1: Ça c'est très très beau et ça donne envie presque de pleurer, pardon, hein, désolé.
0: Ah non mais c'est vraiment c'est très touchant. Enfin en tout cas moi c'est un album qui m'a énormément touchée par sa beauté à la fois dans l'illustration et dans le texte.
1: Autre ouvrage.
0: Après je t'ai amené des albums. Alors j'en ai amené des classiques, des moins classiques et là j'en ai un, je vais commencer, c'est Tout contre toi. Tout contre toi, c'est chez Amatera. C'est très rigolo parce que c'est sur les mamans, mais ça parle des mamans des 5 continents et ça parle de la manière de porter les enfants dans tous les pays du monde.
1: Trop bien, devant, derrière, dans le dos.
0: Exactement, enveloppé dans un pagne, glissé dans une capuche, ficelé dans une écharpe ou dans les bras tout simplement. Et en fait, j'ai trouvé que c'était très rigolo et que c'était une manière de montrer l'amour que nous portent les mamans dans tous les sens du terme. Tu as compris mon jeu de mots. Et voilà, c'était un petit clin d'œil aux bébés voyageurs ou pas, mais je pense que plein de femmes se reconnaîtront dans cet album.
1: Est-ce qu'on peut parler de Esther le hamster qui prépare une fête pour sa maman?
0: Oui. Alors ça, c'est chez Grund, ça s'appelle Une surprise pour maman. Et donc, c'est cette collection, ils en avaient fait aussi autour des saisons, ils en avaient fait un à Noël, c'est un duo qui fonctionne très bien. C'est des livres qui sont recouverts d'un vernis pailleté, donc ça donne des petites étincelles.
1: Ça
0: c'est
1: scintille
0: très, très
1: dans
0: beau.
1: Tous les
0: ça
1: sens.
0: Ça scintille, voilà. Et vraiment, en fait, dans les doubles pages, vous avez des petites pointes de doré à droite à gauche sur certains objets, sur le petit nœud qui est dans les cheveux de la maman, sur la petite bretelle du hamster. Enfin voilà, c'est vraiment très très beau.
1: Et ça sent bon aussi parce que le hamster va

0: les cueillir avec quelques copains, notamment des fleurs.
1: Il va commencer par échanger avec ses camarades en disant, mais qu'est-ce que vous faites, vous, pour la fête des mères? Ah bah alors, moi, je fais un bouquet, moi, je fais une chanson, moi, je fais ceci. Mais ils ont envie de faire un truc un peu particulier. Donc, ils vont se promener dans la forêt, dans la clairière. Ils vont ramasser des fleurs, ils vont chercher. Puis, ils vont avoir une idée. Ils vont monter un spectacle pour les mamans.
0: Ils vont fabriquer un théâtre en bois.
1: Ils vont fabriquer un théâtre ambiance guignol de la forêt. Enfin, voilà, c'est très, très beau. C'est très drôle. Tout ça se finit par une partie de cache-cache et une super fête spectacle des mamans.
0: Un grand goûter avec plein de gâteaux.
1: C'est tout doux. C'est trop mignon. On a beaucoup, beaucoup aimé chez les crocos.
0: Donc, on rappelle, une surprise pour maman.
1: C'est ça.
0: Ensuite, quand maman était petite, ça aussi c'est sorti dernièrement.
1: Alors, c'est récent, c'est pas sorti cette année, mais pour moi, ça fait partie du fond. Il était important que je vous le repropose cette année. Ça s'appelle donc « Quand maman était petite ». Comme moi, c'est chez Saint-Arbank. Pour la petite histoire, je l'ai offert à ma maman l'année dernière. Parce que ce livre, il peut être offert à toutes les mamans. C'est vraiment très sympa. C'est comme si je vous disais que pour certains enfants, on est des dinosaures. Est-ce que toi, quand t'étais petite, y avait 10 heures? Ah bah non, j'avais un Walkman. Un quoi? T'as compris, Christophe?
0: Oui.
1: Et j'avais pas de téléphone. Ah bon? Et puis j'avais un Tamagotchi. Un quoi? Bon, t'as compris l'ambiance. En fait, on va retracer tous les trucs un peu des années 70, 80. On va montrer notre maman comme elle était quand elle aussi enfant, mais dans une autre époque, on va dire. Et du coup, ça a été un vrai succès. En tout cas, ma maman, elle a adoré parce que elle était là. Oh, mais j'avais ça quand j'étais petite. Oh, puis ça aussi j'avais. Oh, j'adore. Oh, ça me rappelle de tellement bons souvenirs. Et l'idée, c'est de créer une discussion derrière. Regarde, moi, quand j'étais petite, il y avait ça. Ça existe plus. Et toi, maintenant, t'as ça. Mais moi, j'avais plutôt ça. Et donc, je trouve que c'est un vrai moment de partage et d'échange de générations.
0: Bravo pour aussi ce très bel ouvrage. C'est pas tout, hein. En fait, on parle d'un, deux, trois livres et t'en as toujours 15 à côté.
1: Je suis désolée. Alors, je vais finir. Je voudrais juste vous dire que cette année, les éditeurs ont été très inventifs. Ils nous ont sorti une boîte qui s'appelle Maman, je t'aime. Et c'est une boîte qui est remplie de messages. Dedans, t'as 40 petits papiers avec des déclarations d'amour pour notre maman. Donc, c'est pas un livre, mais c'est une autre idée cadeau originale. On a aussi reçu un petit coffret pour fabriquer un bijou pour sa maman. Et donc, dedans, vous avez le fil, les perles, avec des perles qui forment les mots « maman » et « chérie ». On se demande pourquoi. Tout est fourni, c'est clé en main. Donc, si vous voulez que ce soit plutôt quelque chose qui est fabriqué par votre enfant, venez me voir. Ça coûte 12 euros et vous aurez un super beau bracelet à offrir. Il y a déjà la boîte, il y a tout. Donc, ça peut être fait rapido aujourd'hui. On est encore dans le timing. Et je vous ai aussi amené, je vais terminer par ça, c'est aux éditions 365, c'est un carnet, ça s'appelle « Ma fille et moi ». Donc ça s'adresse aux plus grands, aux plus grandes je dirais, ça s'adresse aux filles, désolée, j'enlève les garçons dans cette histoire. C'est un carnet à remplir à deux. Il y a une page pour les mamans et une page pour l'enfant. Et donc, à chaque fois, eh bien, il y a une question. Donc, que ferais-tu si tu avais le pouvoir de changer le monde? Je t'en trouve une autre. Quelle est la meilleure chose qui te soit arrivée dans la vie? Quels sont tes surnoms? À quelle époque aurais-tu aimé vivre? En fait, c'est vraiment un carnet à remplir à deux afin d'avoir un moment d'échange et de complicité. Donc, je dirais que c'est plutôt quelque chose à faire avec son ado.
0: Voilà. Merci beaucoup pour cette belle sélection de livres à partager avec vos mamans à l'occasion de la fête des mères. C'est demain. Bon week-end, Tiffaine, et on
1: se
0: retrouve avant l'été
1: ou
0: pile le 21
1: aussi,
0: juin.
1: Les papas.
0: Oui, c'est en même temps que l'été, je crois. Hein, c'est
1: oui,
0: ça.
1: On
0: entre le 21
1: faire un petit
0: et 22 juin, je crois.
1: Été papa.
0: Été papa, voilà.
1: Et fête de la musique. Allez.
0: On vous embrasse et on retrouve Tiffaine Sadoun bientôt sur IDFM Radio.
1: À très vite, au revoir.

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1: Dans un instant, nous accueillerons quatre enfants de l'école Ormesson 2 d'Enghien-les-Bains pour nous parler de la finale du Perplexus. C'est aujourd'hui. Vous voulez savoir qu'est-ce que le Perplexus ? Restez avec nous sur LFM Radio. C'est la matinale du samedi.

0: Merci d'être toujours avec nous sur LFM Radio. On va parler de l'étape finale du jeu à casse-tête, le Perplexus. Et aujourd'hui, en ce samedi 30 mai à Paris, à l'espace Charenton. Et nous sommes avec l'école Ormesson 2 d'Enghien-les-Bains. Et sa maîtresse Myriam Guelfer, c'est à peu près ça. Oui, le nom de famille, elle me fait signe, oui. Bah, vous pouvez prendre un micro quand même. Hein. Comment ça se prépare là? Ça y est, nous y sommes. Hein. Il y a eu différentes étapes et aujourd'hui c'est la grande finale. Hein.
1: C'est ça, c'est la dernière ligne droite.
0: Bravo en tout cas parce que vos champions se sont qualifiés.
1: Absolument, et puis avec brio, puisqu'ils ont gagné toutes les épreuves.
0: C'était quand déjà, rappelez-nous?
1: Alors c'était début mars.
0: Début mars.
1: Les épreuves de qualification.
0: Et donc du coup c'était en relais ou en individuel, hein?
1: C'est ça.
0: Et aujourd'hui nous sommes avec Antoine Gaël, Samuel et Tom. Hein.
1: C'est ça.
0: Il n'y a pas de filles, hein, toujours pas. Hein.
1: Toujours pas. Allez, l'année prochaine, on y croit.
0: Vous nous rappelez depuis combien d'années vous participez à ce concours du Perplexus?
1: C'est la troisième année où on y participe.
0: Donc un jeu de rapidité, logique, précision. Dans une sphère, il y a une bille, il y a une sorte de labyrinthe, il faut arriver jusqu'au numéro 100.
1: Exactement, sans faire tomber la bille.
0: Voilà, la bille, vous la maîtrisez aussi?
1: Absolument pas.
0: Mais comment ça se fait alors que vous êtes... Rappelez-nous comment vous êtes tombé un petit peu sur ce jeu. Vous le manipulez quand même?
1: Un petit peu, mais c'est en fait, je suis tombée dessus par accident, par hasard, via mes enfants, j'ai été contactée après par Kids and Family pour participer au jeu. On a reçu 4 Perplexus, ça a eu un succès fou dans la classe, et depuis, on ne s'en lasse plus. Les élèves en font très très souvent en classe quand ils ont terminé leur travail. C'est devenu un objet fédérateur dans la classe.
0: C'est bien, ça arrive sur la fin de la saison en plus. Là, il y a un peu moins de travail, du coup, vous leur donnez moins de devoirs.
1: Ah si, si, on travaille encore beaucoup, rien n'est fini là.
0: C'est quand la fin des cours?
1: Ah, on finit début juillet, donc on a encore de quoi s'occuper.
0: Bonjour Tom, ça va, en pleine forme?
2: Oui.
0: Il fait pas trop trop chaud, un petit peu quand même?
2: Bah oui, quand même.
0: Il va falloir bien se concentrer, c'est vrai que la chaleur, bah c'est fatigant, c'est épuisant Myriam, que ce soit pour vous, pour les enfants, et c'est vrai qu'il faut quand même la maîtriser, cette sphère, hein.
1: C'est ça, il faut rester concentré jusqu'au bout. Alors en classe, il fait extrêmement chaud, donc du coup, ils sont préparés dans des conditions extrêmes, ce qui fait qu'ils seront prêts pour demain. Ça ne peut pas être plus pire que ce qu'on a en classe.
0: Vous partez avec toute la classe? Non, vous partez juste avec les 4 champions qui sont là avec nous. Oui. Ça va être top. Tom, tu t'es encore un peu entraîné aujourd'hui, hier. Tu maîtrises maintenant parfaitement bien. C'est quoi ton score là actuellement?
2: Mon record, je l'ai battu depuis la dernière fois maintenant. J'ai fait 47 secondes.
0: 47 secondes pour aller jusqu'au chiffre 100. Hein.
2: Oui.
0: C'est fou. C'est, hein, ça. Donc tu le tournes un peu dans tous les sens, le Perplexus.
2: Oui.
0: C'est le même pour tout le monde. Vous utilisez le Perplexus de compétition pour cette finale?
2: Oui, c'est le Perplexus avec 100 niveaux.
0: À quoi il ressemble? Donc c'est une sphère, c'est une sorte de ballon en fait. Hein.
2: Bah oui, avec un anneau autour.
0: Et l'anneau, il est jaune, et l'intérieur, il peut y avoir du gris, du bleu.
2: Du jaune aussi.
0: Du jaune aussi. Et ce jeu, tu le maîtrises depuis combien de temps, Tom?
2: Depuis que je suis arrivée dans cette classe, en CE2.
0: Mais tu le connaissais pas du tout avant?
2: J'en avais un, mais je l'utilisais jamais.
0: Et toi, tu es plutôt en relais ou en individuel?
2: Je suis en individuel.
0: Individuel, donc avec ce record de 47 secondes.
2: Oui.
0: Tu l'avais jamais atteint auparavant, si, quand tu t'entraînais avec le Perplexus?
2: Non, moi, mon record, c'était 53 secondes.
0: 53 secondes.
2: Avant.
0: Et là, aujourd'hui, tu espères faire encore mieux que 47 secondes?
2: Oui.
0: Myriam, il y aura combien d'écoles? Beaucoup.
1: Beaucoup. La France entière y participe.
0: Il y a à peu près 260 écoles qui participent à cette grande finale à l'espace Charenton. Un gros défi aussi pour Samuel. Tu vas bien? En pleine forme?
3: Oui, je suis super en forme.
0: Quelle est un petit peu ta technique pour maîtriser le Perplexus?
3: J'en ai pas trop.
0: T'en as pas trop? Est-ce que tu fermes les yeux? Non, pas du tout. Il y en a qui arrivent à fermer les yeux et à arriver jusqu'au chiffre 100.
2: Moi, j'y arrive, mais des fois, je tombe à un moment.
0: D'accord. Toi,
2: j'ai jamais fait ça, les yeux fermés.
0: Mais quand tu as l'outil, ce jouet entre les mains, à quoi tu penses exactement? T'es vraiment dans la sphère?
2: Oui.
0: T'as l'impression d'être la bille? Tu bouges comme la bille?
2: Non.
0: Non? Mais à quoi tu penses?
3: Bah, que... Par exemple, je sais pas, si j'arrive au 100, j'aurai une surprise.
0: D'accord. Oui, parce qu'il y aura plein de cadeaux et des lots à gagner qui seront distribués vers 15h. Alors, ça démarre à 10h et à 15h, la remise des prix. Nous sommes aussi avec Gaëlle. Toi, qu'est-ce que tu aimes dans le perplexus, Gaëlle, exactement? Qu'est-ce qui t'anime? Rapproche-toi bien du micro. Hein.
3: J'aime gagner.
0: Toi, t'aimes gagner, d'accord. Mais tu joues à d'autres jeux, je suppose.
3: Oui, je joue.
0: Mais pourquoi?
3: Au Rubik's Cube.
0: Au Rubik's Cube, ça aussi, c'est un casse-tête.
3: Hein. Ah.
0: Du foot aussi.
3: Je joue aux jeux vidéo.
0: D'accord. Oui. Mais qu'est-ce qui te plaît plus exactement dans le perplexus? Au début, c'était vraiment prise de tête. C'était pas évident quand même.
3: Ouais.
0: La bille, elle tombait dès le début ou pas au début?
3: J'arrivais à arriver jusqu'au niveau 3.
0: Au niveau 3, ça veut dire quoi le niveau 3?
3: C'est...
0: Oui, parce qu'il y a plusieurs niveaux et on arrive jusqu'au chiffre 100. Hein.
3: Oui.
0: Et le niveau 3, qu'est-ce qu'il a de particulier? Parce qu'il peut y avoir des espèces de... Il y a des... Comment c'est tracé? Comment tu pourrais nous décrire
3: En fait, il y a comme un trou et il faut sortir du trou et je tombais là parce que j'avais pas la technique.
0: Et après, t'as trouvé la technique.
3: Oui.
0: Et c'est quoi la technique? Une épaule droite en avant et l'épaule gauche en arrière.
3: Non. Faut mettre sa main droite en bas et sa main gauche en haut. Et après, on fait basculer vers à gauche.
0: Ah, il y a des techniques quand même particulières. Hein.
1: Oui, et puis on a même une transmission. Comme on a eu des champions l'année dernière qui ont participé, ils ont transmis leur technique. Alors après, elles plaisent ou elles plaisent pas.
0: Bien sûr.
3: Mon meilleur score, c'est 51 secondes.
0: Waouh! Presque, hein. Ouais. 47 là pour Tom et toi, Gaëlle, 51 secondes, c'est ouais. Ça. Nous sommes aussi avec Antoine, hein, qui se prépare. Hein. Alors lui, il est en pleine forme. Tu vas tout déchirer, hein.
4: Oui.
0: Oui. Toi, c'est quoi ton record à peu près?
4: C'est 54 secondes.
0: Tu nous rappelles ton âge?
4: 10 ans.
0: Et donc, tu es bien à l'école Ormesson 2 d'Enghien-les-Bains.
4: Oui.
0: C'est à partir de quel âge déjà, Myriam, qu'on peut participer à ce concours?
1: Il y a des CP qui participent.
0: Les tout petits, ils ont 6-7 ans. Et...
1: On a affronté des relayeurs qui étaient en CP. Alors, dans le relais, ils ne sont pas tous du même âge. Il n'y a pas de règles là-dessus. Ils peuvent avoir entre 6 et 11 ans. Alors, c'est souvent les plus âgés qui se qualifient. Mais... En tout cas, c'est pas interdit.
0: Et toi, Antoine, tu joues au perplexus tous les jours ou pas?
4: Pas tout le temps.
0: À quel moment tu joues?
4: Surtout à l'école et parfois le soir.
0: Le soir? Sous la couette?
4: Non.
0: Non.
4: Assis sur une chaise.
0: D'accord, tu le fais pas discrètement. Tu le fais quand même, les parents te voient jouer et tout ça. Quand tu vas au lit, tu vas au lit. Hein?
4: Oui.
0: Parce que le lendemain, il y a école. Hein? Et papa et maman, ils jouent aussi?
4: Oui.
0: Non, pas du tout, ils n'ont même pas essayé.
4: Si, maman, elle avait fait le tournoi des parents, mais bon.
0: Myriam, vous les accompagnez, les parents aussi seront là, c'est un soutien important d'avoir les parents
1: oui,
0: à leur côté.
1: Sûr. Moi, j'étais présente à la qualification régionale, je ne pourrais pas, hélas, être présente demain à la qualification nationale, mais je serai connectée pour suivre leurs aventures au plus près de l'action.
0: Hein. Parce qu'on pourra suivre, en fait, cet événement sur une plateforme spécifique.
1: Alors là, je compte surtout sur les parents pour me tenir au courant de l'avancée, parce que je ne suis pas sûre qu'il y ait du direct.
0: Aujourd'hui, il y a différents perplexus, je pense qu'ils ont eu un des derniers du Mandalorien avec Grogu. Hein, faut arriver jusqu'au bout. Il y a aussi, de toute façon, tous les perplexus, c'est du numéro 1 à 100.
1: Non, il peut y en avoir qui vont jusqu'à 125.
0: À 125, d'accord. 125. Et là, pour celui-ci, ça ouvre une espèce de petite sphère qui est à l'intérieur de cette grande sphère, et on voit donc le célèbre personnage de la guerre des étoiles de Star Wars, Grogu.
1: On l'a en classe et les élèves ont bien sûr réussi à atteindre l'étape finale et à voir Grogu.
0: Ça, c'est cool. Vous vouliez le voir quand même, Grogu. À quoi il ressemblait?
2: Ouais. Au début, moi, je réussissais à aller jusqu'au bout, mais je savais pas comment on activait, comment on ouvrait la sphère.
0: Et t'as réussi.
2: Et à un moment,
0: la bille, elle a fait son rôle et elle a ouvert la petite sphère où à l'intérieur, il y a Grogu.
2: Ruben m'a appris qu'il fallait appuyer sur le bouton.
0: Ah, il y a un bouton, d'accord. Ce qui est spécifique pour ce perplexus, pour les autres, il n'y a pas forcément de bouton, si ça dépend.
4: Si, le rouge, par exemple, celui à 150 étapes, il y a 3 boutons.
0: D'accord.
2: Mais sur celui-là, il y en a un, et il sert à tourner. Il sert à tourner, et quand on arrive au bout, on appuie dessus, et ça, la sphère s'ouvre.
0: Aujourd'hui, vous avez beaucoup de perplexus en classe, du coup.
1: Oui, on en a quelques-uns.
0: Chacun a son perplexus, presque.
1: Je crois qu'on a 14 perplexus dans la classe, de différentes sortes. Celui qu'on a le plus, c'est le biste, celui de la compétition, mais on en a d'autres aussi.
0: Eh ben, merci beaucoup d'être passé aujourd'hui, Myriam Goetfer, maîtresse. C'est maîtresse, hein, c'est ça?
1: Oui, enseignante.
0: Enseignante, à l'école Hermeson II d'Enghien-les-Bains. Vous participez à la grande finale du Perplexus à l'espace Charenton à Paris. Vous y êtes de 10h à 15h. À 15h, ce sera un grand souffle de soulagement pour découvrir si vous repartez avec un prix ou pas. Bon, vous le saurez certainement avant, de toute façon, 15h, mais la remise des trophées, ça aura lieu à 15h. À bientôt, merci beaucoup et crotte de bique.
2: À bientôt.
0: Bon week-end. N'oubliez pas, dimanche, c'est la fête des mamans aussi.

0: IDFM Radio, c'est la fête des mamans demain, je vous le reprécise, et elle était de passage hier dans la matinale. On va retrouver la fleuriste anguinoise Camille. Sa boutique, c'est les pipelettes fleuries. Elle a reçu d'ailleurs dernièrement la médaille de l'excellence. Bon réveil, bon week-end sur IDFM Radio.
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0: Et on accueille une invitée exceptionnelle, Camille, bonjour.
2: Bonjour.
0: Fleuriste depuis des années à Enghien-les-Bains pour les pipelettes fleuries, place du Cardinal Mercier.
2: C'est tout à fait ça.
0: Tout se passe bien, ça fait une dizaine d'années déjà maintenant.
2: Hein. 13 ans même.
0: 13 ans exactement, un truc de fou, un truc de dingue, et très motivé, très passionné par cette ville valdoisienne, puisque présidente, ou en tout cas, tu es très active, tu fais bouger les lignes en étant aussi présidente de l'association de l'Union des commerçants.
2: Tout à fait, c'est récent, mais oui.
0: Voilà, je ne sais plus comment elle s'appelle, cette association.
2: Commerçants Gain.
0: Voilà, parce que vous l'avez rebaptisée, il y a eu des hauts, il y a eu des bas, il y a des nouvelles dynamiques aussi chaque année. Il y a la fête du commerce aussi à la fin du mois de juin.
2: Le 28 juin.
0: Le 28 juin, donc toute la journée, tu vas mettre des fleurs un peu partout dans les rues d'Enghien. Tu le fais chaque année parce que les commerçants font appel à toi pour décorer leur vitrine. Ah, notamment, je pense au restaurant le Cardinal, qui est juste à côté de chez toi, et d'autres boutiques aussi. Hein.
2: Tout à fait, pour Noël, on fait leur décor de vitrine.
0: Tu adores ça, c'est une passion qui t'anime depuis toute petite.
2: Tout à fait.
0: Depuis quel âge exactement?
2: Depuis mes 5-6 ans à peu près.
0: Tu nous rappelles avec qui tu travailles, Camille?
2: Avec Cécile.
0: Cécile aussi, qui est arrivée au début au sein des pipelettes fleuries. Oui. Hein. Une copine, une connaissance, ou quelqu'un que tu as sélectionné via des petites annonces.
2: Mon ancien maître d'apprentissage, tout simplement.
0: Tout simplement. C'est la fête des mères, donc c'est une période importante, une grosse journée
2: ce week-end.
0: Et c'est une fête très importante, c'est une des fêtes les plus fêtées par les Français.
2: Tout à fait.
0: 88% des Français y pensent et achètent un cadeau. Et c'est quoi le premier achat, le premier cadeau qu'on achète pour la fête des mères?
3: Les fleurs.
0: Bravo. Oui, en première position, c'est les fleurs.
2: Eh oui.
0: Parce que c'est facile à acheter, il y a facilement un fleuriste au coin de sa rue, et puis ça fait toujours plaisir.
2: Ah ben c'est ça.
3: D'ailleurs, elle nous a ramené un beau bouquet matin.
0: Magnifique bouquet. Qu'est-ce que tu nous as ramené, Camille, exactement?
2: Alors, fleurs uniquement d'Île-de-France qui sont de ce matin, parce que je t'ai arrangé ce matin. Donc dedans, il y a pivoine, rose branchue, vous avez cassis, menthe et de la silène.
0: Ah, génial.
3: Il y a de la menthe dedans.
0: Justement, je voulais te poser cette question-là. L'origine des fleurs, donc tu nous as dit, française, elles viennent d'où?
2: France.
0: Principalement, là.
2: Ouais, dans le 91, notre petit producteur. Et on essaie au maximum de travailler fleurs françaises.
0: Et les fleurs, en ce moment, c'est lesquelles qui fonctionnent le mieux? On est sur quelle période, sur quelle saison, là, à l'approche de l'été?
2: La reine des fleurs pour la fête des mères, c'est la pivoine.
0: C'est la pivoine. Et c'est vrai qu'elle est magnifique. Un joli bouquet, donc ce bouquet il sera proposé tout au long de ce week-end. Par exemple, c'est un exemple, hein. Toi tu proposes en tout cas dans ta vitrine des propositions, et après le monsieur, la dame, les clients qui viennent te voir peuvent choisir un petit peu ce qu'ils veulent. Hein.
2: Oui, tout à fait, on va avoir des bouquets qui seront déjà prêts, mais après ils ont le choix au niveau du podium, on peut réaliser tout ce qu'ils veulent.
0: Et ce sera ouvert un petit peu plus longtemps ce week-end par rapport à la fête des mères qui a lieu dimanche 31 mai?
2: C'est ça. Samedi, on est ouvert de 9h30 à 19h30 et dimanche de 9h30 à 14h.
0: Ça s'arrête jamais quand on est fleuriste. De toute façon, même quand tu es fermé, il faut aller chercher des plantes, des fleurs à droite, à gauche. Tu disais Rungis, principalement, c'est ton gros fournisseur?
2: Tout à fait.
0: N'oubliez pas, la fête des mères, c'est dimanche 31 mai.
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0: Vous êtes fan des Pokémon, ou vous aimez en tout cas ces drôles de créatures, restez avec nous, ça se passe dans un instant sur IDFM Radio. Une exposition consacrée aux Pokémon en plein cœur de Paris, au musée en herbe sur IDFM Radio.

0: Bonjour Sylvie Girardet, merci de nous accueillir au sein du musée en herbe, pas très très loin de la rue Rivoli. Vous vous êtes plus précisément au 23 rue de l'Arbre Sec, dans le premier arrondissement, et vous nous proposez une nouvelle exposition qui va faire plaisir, comme d'habitude, aux 7 à 77 ans, j'ai envie de dire. Aujourd'hui, c'est consacré pratiquement jusqu'à la fin de l'année au célèbre Pokémon.
1: Absolument, c'est une exposition hommage à Pokémon qui fête ses 30 ans cette année. Le musée en herbe fête ses 50 ans. Donc c'est une année anniversaire. Et la galerie Navarra, qui avait fait une petite exposition sur Pokémon il y a quelques années, est venue nous voir. On a discuté et on s'est dit que ça serait sympa d'en faire une plus grande au musée en herbe en hommage à ce phénomène, dans la mesure où au musée en herbe, on est vraiment intergénérationnel, donc les petits, les grands, et Pokémon, c'est formidable pour ça.
0: Parce qu'il y a il en existe des tonnes,
1: hein,
0: de personnages.
1: Hein. Voilà, des tonnes de personnages et qui intéressent, qui passionnent même à la fois les petits et les grands.
0: C'est marrant, vous avez installé la célèbre console de jeux vidéo portatif qu'on utilisait il y a quelques années auparavant, grandeur nature, la Game Boy, et on peut manipuler en plus et découvrir du contenu à travers ces machines.
1: Voilà, c'est la naissance de Pokémon, qui était un jeu vidéo inventé par un japonais qui collectionnait des scarabées quand il était petit.
0: D'ailleurs, ils sont là, les scarabées.
1: Voilà. Bon, c'est des faux, mais... la vitrine. Non, ce sont des vrais.
0: Ah, c'est des vrais?
1: Non, pas vivants, mais des vrais. Voilà, d'ailleurs, on a le monsieur, l'entomologue, qui nous les a installés, prêtés, qui est là. Maintenant, ce sont des vrais qui viennent d'Asie. Et donc, qui a inspiré, d'après la légende, le créateur de Pokémon.
0: Et dès l'ouverture, on a accueilli avec un petit livret.
1: Oui, bien sûr.
0: On nous remet aussi un petit stylo et puis on va répondre à quelques questions.
1: Hein. Comme toujours au musée en herbe. Et donc, après la découverte de la naissance de Pokémon, on a une deuxième partie qui explique ce qu'est Pokémon, parce que tout le monde ne connaît pas.
0: Bien sûr.
1: Donc, vous voyez, il y a les mystères d'une carte, une carte géante avec des mystères. On parle de l'évolution, il y a un jeu sur l'évolution. On a un grand passe-tête au fond de la salle où toute la famille peut se transformer en Sacha, en dresseuse, en Pikachu.
0: Avant. Là, il y a des cartes aussi qui sont exposées. Ça, c'est les toutes premières cartes.
1: Voilà, absolument. On a le premier set japonais, les naissances au Japon. Et ensuite, on a les trois sets d'arrivée en France.
0: Et on a à disposition des petites loupes. Ça va nous permettre d'observer les cartes au plus près, trouver peut-être des indices afin de remplir le carnet qu'on nous a
1: mieux voir
0: transmis à l'entrée.
1: Ces petits monstres de poche qui ont tous leur personnalité.
0: Comment devenir un dresseur?
1: Ah, voilà. Allez à l'exposition du musée en herbe.
0: Voilà, c'est ça. Qui récupérera le plus de Pokémon, ce phénomène mondial qui dure et qui perdure encore aujourd'hui. Du coup, ça va vous permettre d'accueillir de toute façon vos fidèles, mais aussi des fans de ces cartes à collectionner.
1: Oui, absolument, tout à fait. On en a déjà pas mal qui sont passés aujourd'hui, qui les regardent avec attention.
0: Donc là, c'est la deuxième pièce, c'est ça?
1: C'est la deuxième salle, voilà. Là, on a un jeu des records où on découvre les Pokémon.
0: Quel est le Pokémon le plus lourd? Pikachu, Evoli ou Wellhorn?
1: À votre avis?
2: Oh là là là là. Je sais pas,
0: Pikachu, non?
1: Pas du tout.
0: Ah non, c'est Wellhorn, ah ouais, d'accord. Je ne connais pas celui-ci. C'est une sorte de baleine. Hein.
1: Absolument.
0: C'est vrai qu'il y a des tout petits, des gigantesques Pokémon.
1: Des bruyants. Des rapides comme des fusées.
0: Comme vous l'avez dit, effectivement, aussi une partie consacrée à la tradition japonaise.
1: Absolument.
0: C'est important aussi de l'expliquer aux plus jeunes.
1: Oui, voilà, tout à fait, parce que c'est originaire de Japon. Et au Japon, dans la tradition, dans les légendes, il y a ces monstres, les yokai, qui sont dans toutes les légendes japonaises, qui ont des pouvoirs, comme les Pokémon, qui change, qui se transforme comme les Pokémon, et donc ça ne naît pas de rien, quoi.
0: Voilà, certains sont gentils, certains sont méchants, il y a de tout, en fait.
1: Absolument.
0: Hein.
1: Absolument.
0: Et donc ça apporte aussi bonheur,
1: voilà,
0: tous ces personnages,
1: méchant,
0: tous ces yokai.
1: Ça peut faire peur, ça peut... Et donc on a des masques de Tengu, un masque de Kitsune, un masque de Kappa,
0: Donc c'est l'univers du Japon qu'on va découvrir, une petite partie de l'univers du Japon.
1: Hein. Et à chaque fois, il y a les cartes Pokémon qui correspondent, où on voit que Pokémon vraiment est inscrit dans cette tradition.
0: Quand on continue dans l'exposition, on va découvrir on remonte dans le temps, et puis on va découvrir aussi des artistes qui se sont inspirés, absolument, qui ont un peu revisité l'univers des Pokémon.
1: Tout à fait. Alors Murakami, lui, est japonais, donc son Mr. Dog, qui est son personnage fétiche, il se transforme aussi, il peut être gentil, comme il peut être méchant.
0: Et donc la dernière pièce, là aussi, on va découvrir encore des tableaux.
1: Des Pokémon qui se sont inspirés de tableaux, par contre. Ça, c'est vraiment Pokémon qui rend hommage aux artistes comme Mondrian, Munch, Van Gogh. Donc on a de nombreux artistes même qui ont créé des œuvres.
0: Avec des sortes de graffiti.
1: Ah ben, on a, ça c'est Van Meiser qui est un street artiste. Et on a aussi Speedy Graffito. Il y a Hervé Di Rosa qui est là d'ailleurs, dans la salle là, qui a créé ce tableau exprès pour l'exposition.
0: Celui-ci là,
1: voilà.
0: C'est une exclusivité mondiale.
1: Oui, tout à fait.
0: Nous avons trouvé donc du coup Hervé Di Rosa. Bonjour Hervé.
3: Bonjour.
0: Merci de nous présenter votre tableau très coloré avec l'univers du coup des Pokémon. Hein.
3: Oui, mais moi mon travail habituel depuis 45 ans, c'est aussi de créer des univers. Et c'est vrai que Pokémon sont arrivés après moi, mais personne, je les ai inventés avant. Ça, pour une fois que les Français sont un petit peu avant les Japonais, mais bien sûr je m'intéresse à toute cette génération de jeux, de mangas, de dessins animés, d'animes et tout ça, qui sont passés depuis les années 85 à peu près, 86, je suis rentré en France. Moi, mon premier voyage au Japon, c'était en 83. Et dont les Pokémon, je connais depuis longtemps. En plus, j'ai un fils qui a 40 ans, qui joue à ça depuis 20 ans, qui collectionne les cartes et ça. Donc c'est un univers assez familier et j'ai voulu les confronter aux miens. Et vous voyez, on a de la difficulté à reconnaître quels sont les Pokémon et quels sont les miens.
0: Voilà, si, il y a Roudoudou quand même.
3: C'est Ranko, oui, il y en a.
0: Les grands spécialistes. Sylvie me disait, j'ai reconnu Roudoudou.
3: Les grands spécialistes de Pokémon me reconnaissent. C'est tous des vrais. C'est tous des vrais. Hein. Ils sont tous comme ça. Et après, là, il y a les miens, qui s'appellent les Tesk et ils sont gros. Ce sont des grotesques.
0: Mais ils sont amis ou pas?
3: Ben là, j'avais fait une première version, en fait. Où, en fait, ils venaient les tuer par jalousie.
0: Oh, non.
3: Ils venaient tuer, que les miennes venaient tuer les Pokémon par jalousie, parce que nous, en France, on n'a pas été capable d'atteindre le niveau mondial qu'ont atteint les Pokémon. Donc c'était pas... Et après, je me suis dit, c'est quand même le musée en herbe, c'est pas le palais de Tokyo. On va essayer. Et donc, c'est plutôt une rencontre amicale, dirions-nous.
0: Comment vous l'avez appelé, cette œuvre?
3: Je me rappelle plus.
0: Pokémon, c'est écrit là, Di Rosa, Pokémon.
3: Voilà, Di Rosa, Mythe Pokémon. Alors, j'ai pas voulu mettre le nom, mais c'est mes personnages, cet univers, mon univers qui rencontre l'univers des Pokémon.
0: Et donc, c'est
3: très simple. Hein. Mais l'univers des Pokémon, ça a l'air complexe, mais c'est très simple. C'est qu'il y a une l'intérêt de cet univers, c'est qu'il y a une multiplicité de personnages, donc une multiplicité comme d'idéogrammes presque. Parce que, et moi, dans mon travail, c'est pareil. J'ai une multiplicité de personnages qui sont autant d'idéogrammes, chacun représente une caractéristique ou une idée. Et les Pokémon, c'est un peu la même chose. Mais eux, l'ont fait à un jeu et tout ça, c'est une génération. Moi, je ne suis pas de la génération des jeux, etc. Hein.
0: Est-ce que ce tableau va être exposé autre part, après, par la suite?
3: Ah là, pour l'instant, je ne sais pas, parce que je l'ai fait exprès pour elle, je ne sais pas.
0: Après, ou exposé chez vous?
3: Ah, il sera certainement chez moi. Peut-être que j'ai un de mes enfants qui va me le piquer. Ça, j'en avais bien peur. Mais si vous voulez voir des peintures de moi, ce sera au musée, au centre d'art de la Malmaison, à Cannes, en juillet. Mais pas à Paris, malheureusement.
0: Après le festival.
3: À Cannes. Voilà, juste après le festival, on pourra avoir Di Rosa, donc vous économiserez sur les billets d'hôtel.
0: Mais à Paris, vous exposez quand même aussi.
3: Oui, mais là, j'ai exposé récemment, donc je vais pas là. J'ai pas de. Non. Il y a Cannes, Cherbourg et bien sûr à Sète, où il y a le Musée international des arts modestes, qui collectionne aussi tous les objets et entrées à cette culture populaire japonaise, entre autres.
0: Donc vous aimez la culture japonaise, j'ai bien compris. Mais sinon, votre univers, c'est quoi? C'est assez coloré comme ce tableau-là? En règle générale,
3: il y a de tout. Il y a de tout. Écoutez, si je peins, c'est pour pas en parler, hein, ou pas écrire, sinon je le ferai. On peut dire que c'est, qu'est-ce que je pourrais dire, Bruegel qui rencontre Hergé, voilà, un truc comme ça, voilà. C'est un peu ça mon travail. Bon.
0: Vous vous amusez, vous éclatez en tout cas.
3: Ben, ça fait 45 ans que que ça me nourrit le corps et l'esprit, ma peinture. Oui,
0: c'est très dynamique. Hein.
3: Ouais, mais merci, hein, parce que j'arrive à un âge où vraiment on a peur de plus l'être. Vous voyez, vous êtes encore jeune. Mais c'est pour ça que je maintiens toujours en rapport avec cette passion. La peinture, c'est quoi? Et ma peinture, c'est quoi? C'est une passion d'enfance que je retire, que j'étire jusqu'à aujourd'hui, et qui se confronte au monde d'aujourd'hui, qui se confronte avec cette réalité qui est un peu dure aujourd'hui. C'est pour ça que c'est des peintures récemment, les dernières peintures sont, c'est vrai, sont un peu, dirions-nous, gays, entre guillemets, comme celle-là. Parce que j'ai beaucoup fait de peinture où il y avait beaucoup de violence, beaucoup de batailles, choses comme ça. Parce que dans les années 80-90, on était dans un monde plus pacifié, j'ai l'impression. Alors qu'aujourd'hui, on est tellement dans un monde terrifiant que je préfère
4: en obligé d'apporter de la couleur.
3: Voilà. Et puis un peu de douceur, un peu de bienveillance. Voilà. Un peu de bienveillance. Et là, vous voyez, les Pokémon et les miens sont assez bienveillants. Ils sont assez débiles, tout ça, mais bienveillants.
0: Non, mais c'est génial. En tout cas, bravo pour cette œuvre. Hervé Di Rosa d'avoir répondu à quelques-unes de nos questions. Eh ben, merci beaucoup, Sylvie Girardet. Admirez-les tous. C'est l'exposition ici actuellement au Musée en Herbe. En règle générale, les expositions sont assez longues.
1: Hein. Oui, mais il faut réserver.
0: Il faut réserver. Et des animations si spécifiques pendant les temps scolaires.
1: Oui, mais on a les écoles, en fait, sont réservées pour le matin. Et les vacances, c'est les après-midi pour tout le monde.
0: Merci encore, le Musée en Herbe, sur les réseaux sociaux, votre site internet. Voilà. À bientôt. Merci encore.
1: Merci beaucoup.

C'est fini pour aujourd'hui. Merci d'avoir été avec nous depuis 7h pour le récap de la semaine de la matinale. Je vous retrouve la semaine prochaine. La suite avec de la musique, balade musicale présentée par Christophe Gravrot à 11h. Et d'autres émissions arriveront par la suite. Profitez pleinement de ce week-end bien chargé.

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Bonjour à toutes et à tous. Bienvenue dans notre balade musicale sur IDFM Radio. J'espère que vous avez passé une très bonne semaine. Quant à moi, je suis ravi de vous retrouver. On est ensemble comme tous les samedis jusqu'à midi. Beaucoup de nouveautés et de rééditions sont à notre programme. Joseph Haydn, Mozart, Beethoven, Schubert, Tchaïkovski. Et aussi quelques surprises, mais je ne vous en dis pas plus. Avant de poursuivre notre hommage à la soprano Jodie De Vos. Dans le 18e volume de son intégrale des symphonies de Joseph Haydn pour Alpha Classics, avec l'orchestre de chambre de Bâle, qui fait preuve d'une cohésion parfaite, d'une dynamique explosive et de détails réglés au cordeau, le maestro Giovanni Antonini nous propose un remarquable enregistrement de 3 des 107 symphonies du compositeur autrichien, qui a été récompensé par un diapason d'or. Écoutons le final de la symphonie numéro 29, un presto dont le déroulement musical se caractérise par une énergie motrice d'une rare intensité.

Joseph Haydn, c'était le final de la symphonie numéro 29. Giovanni Antonini dirigeait l'orchestre de chambre de Bâle, dont les pupitres manifestent à l'évidence un plaisir communicatif de jouer ensemble. Il en va de

0: C'était le final de la symphonie numéro 55 de Joseph Haydn. Giovanni Antonini dirigeait, avec autant de fougue que de précision, l'orchestre de chambre de Bâle. 18e opus d'une longue aventure qui fera date et s'achèvera en 2032 par la gravure pour le label Alpha Classics de l'intégrale des 107 symphonies composées par Joseph Haydn. Ajoutons que le livret comporte de très belles photos de David Seymour, photojournaliste légendaire et cofondateur de l'agence Magnum.
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0: Le label Deutsche Grammophon publie un coffret de 84 CD rééditant toute la discographie chez Universal du pianiste autrichien Friedrich Gulda qui nous a quittés en l'an 2000. Beaucoup d'incontournables dans ce copieux coffret, dont les enregistrements des concertos pour piano de Mozart. Friedrich Gulda trouve en Claudio Abbado un partenaire musical à sa mesure, particulièrement dans l'andante, emplie d'élan et de rêverie du 21e concerto.

0: Mozart sur IDFM Radio. C'était le merveilleux andante du concerto numéro 21. Friedrich Gulda était accompagné par l'Orchestre Philharmonique de Vienne sous la direction de Claudio Abbado. Une splendide réédition du label Deutsche Grammophon.
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0: Une autre réédition tout aussi passionnante chez Warner. Les 9 symphonies de Ludwig van Beethoven par le Britannique Simon Rattle avec l'Orchestre Philharmonique de Vienne, enregistré juste quelques mois avant de prendre les rênes du Philharmonique de Berlin. Une interprétation parfois désarçonnante, mais galvanisante et troublante. Voici sur IDFM Radio le final de la symphonie numéro 4 de Beethoven.

0: C'était le final de la symphonie numéro 4 de Beethoven. Simon Rattle était au pupitre de l'Orchestre Philharmonique de Vienne. Extrait de la réédition proposée par le label Warner de l'intégrale des 9 symphonies de Beethoven gravée par Simon Rattle avec l'Orchestre Philharmonique de Vienne.
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0: 1828, la dernière année de la vie de Schubert. Celle d'un jaillissement créateur dont témoignent les pages majeures pour piano à quatre mains, formant la matière de l'album de Leif Ove Andsnes et de Bertrand Chamaillou, sorti sous le label Erato. Leur interprétation de la fantaisie en fa mineur Deutsch 940 frappe par son ampleur symphonique et l'énergie déployée par les deux interprètes qui font également preuve d'une grande sensibilité.

0: Leif Ove Andsnes et Bertrand Chamaillou étaient les interprètes inspirés du final de la fantaisie en fa mineur pour piano à quatre mains de Schubert. Un très bon disque sorti sous le label Erato, qui a été, à juste titre, récompensé par un diapason d'or.
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0: Le chef Christophe von Dornani, disparu l'an dernier, était un humaniste issu de l'aristocratie hongroise qui revendiquait par son grand-père Ernaud Dornani, pianiste et compositeur très apprécié par Johannes Brahms, l'héritage du 19e siècle. Le label Decca rassemble 31 CD représentant le legs viennois de cet aristocrate de la baguette. Écoutons le scherzo de la symphonie numéro 4 de Tchaïkovski par Christoph von Dornani au pupitre de l'Orchestre philharmonique de Vienne.

0: Tchaïkovski sur IDFM Radio. L'Orchestre Philharmonique de Vienne était placé sous la direction de Christoph von Dornani, extrait d'un splendide coffret sorti chez Decca et couronné par un diapason d'or qui réédite l'ensemble de ses enregistrements viennois.
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0: Changement d'atmosphère avec Camille Berthollet, violoniste et violoncelliste, qui, après des études à la Haute École de Musique de Genève et à la Chapelle Musicale Reine-Élisabeth de Bruxelles, s'est fait connaître du grand public en remportant la première édition du télécrochet Prodige, diffusé sur France 2 en 2014. Après avoir gravé plusieurs enregistrements avec sa sœur aînée Julie, violoniste, mêlant répertoire classique et arrangements modernes, Camille Berthollet revient avec son 8e album, Legends, une étape particulière, écrit-elle dans ses notes de présentation du disque. Je reviens à une forme plus épurée, en solo, un dialogue intime entre mon violon, mon violoncelle et l'univers celtique qui me touche profondément. Ce sont les propres termes de Camille Berthollet.

Eh oui, une surprise dans notre balade musicale. Camille Berthollet, au violon et au violoncelle, était l'interprète d'une chanson de Sting, Fields of Gold, dans un arrangement par elle-même et par le multi-instrumentiste Johan Dalgaard. Restons en compagnie de Camille Berthollet avec une balade traditionnelle nord-irlandaise.

Après cette ballade traditionnelle nord-irlandaise, voici un thème du groupe U2, With or Without You, dans un arrangement très réussi de Camille Berthollet et du claviériste et multi-instrumentiste Johan Dalgaard.

0: C'était un thème du groupe U2, extrait du nouvel album de Camille Berthollet, sorti chez Warner, mettant en avant sa capacité à exceller à la fois en violon et en violoncelle, et soulignant aussi la diversité de son parcours musical entre classique, pop et rock.
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0: Nous allons maintenant poursuivre sur IDFM Radio notre hommage à la soprano Jody DeVos, disparue beaucoup trop tôt, à l'âge de 35 ans, avec un cinquième disque extrait du coffret publié par le label Alpha Classics. Dans l'album Il était une fois, Jody DeVos explore les contes de fées de l'époque romantique avec la complicité de la mezzo-soprano Caroline Meng et le quatuor Giardini. Écoutons Jody DeVos dans l'air d'Aurore de la Belle au bois dormant, une pièce pleine de charme et propice aux rêves du compositeur français Charles Silver, encore inconnu aujourd'hui, un élève de Jules Massenet qui avait remporté le Grand Prix de Rome en 1891.

Jeudi de Vos chantait l'air d'Aurore de la Belle au bois dormant de Charles Silver. Ah, c'est toujours très agréable d'entendre un air d'un compositeur qu'on ne connaissait pas dans une interprétation proche de la perfection de Jeudi de Vos, que nous allons retrouver maintenant avec l'un de ses compositeurs fétiches. Je veux parler de Jacques Offenbach.

nous venons de refermer notre balade musicale en compagnie de Jody DeVos dans l'air très virtuose de la princesse Fantasia du Voyage dans la Lune de Jacques Offenbach. Jody DeVos était soutenue avec beaucoup de brio par le piano de David Violi. Quant à moi, je vous donne rendez-vous dimanche à 11h. Je vous souhaite une très bonne journée. Merci à Francky à la technique. Et d'ici là, restez à l'écoute des programmes de IDFM Radio.

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0: Bonjour à toutes et à tous, c'est Christelle sur IDFM Radio. Je suis heureuse de vous retrouver sur votre émission Culture, les secrets de la servante. Nous sommes ensemble pendant 30 minutes, le temps de donner la parole aux artistes du spectacle vivant. Aujourd'hui, on va parler d'un rêve d'enfant, d'un oncle légendaire et d'une question que chacun d'entre nous se pose. Peut-on réaliser ses rêves à tout âge? Avec moi, dans le studio, les artistes du spectacle Dans l'ombre de Georges Donne. Alyosha Itovitch, co-auteur, metteur en scène et comédien, accompagné de Hélène Degy et Vanessa Cayol, toutes deux comédiennes, et Pascal Faber, le collaborateur artistique sur ce projet. Bienvenue à tous les quatre au micro des secrets de la servante.
1: Eh ben, merci de nous accueillir.
2: Merci.
0: Alors, comme d'accoutumé, on va faire un petit tour de table quand même pour vous présenter. Hein, on va commencer par toi, Alyosha.
1: Ouais, oh. Bah oui, oui, avec plaisir. Bah voilà, Alyosha Itovitch, comédien.
0: Bonjour.
1: Voilà, que dire? Bah, j'ai commencé le théâtre à 10 ans, dans une compagnie qui s'appelait Les Espiègles. On a fait pas mal d'Avignon, notamment, 6 années d'affilée.
0: Puis on a pu te voir aussi à la télé dans Balthazar.
1: Balthazar, oui, Astrid et Raphaël, où j'étais le père d'Astrid. Enfin, je le suis toujours, mais il est mort. Et voilà, oui, non, j'ai pas mal tourné pour la télé ces derniers temps.
0: Cinéma aussi?
1: Un petit peu, oui, des petits rôles par-ci par-là.
0: Bon, théâtre, comédie musicale, télévision, cinéma.
1: Oui, c'est vrai, j'étais dans Dirty Dancing l'année dernière.
0: Et yes.
1: Et yes, je faisais le père de bébé, c'était cool.
0: On laisse pas bébé dans un coin.
1: On laisse pas bébé dans un coin. Et surtout, j'ai fait aussi beaucoup La Peur de Stéphane Zweig, mis en scène par Élodie Menant, où j'ai rencontré Hélène Degy, qui
0: tout
1: fait maintenant
0: fait.
1: Partie du spectacle.
0: Super, donc là tu es co-auteur.
1: Oui.
0: Avec du coup Élodie Menant et Julia Dorval, c'est ça?
1: Tout à fait, ouais. À 6 mains, on a fait ça.
0: Très bien. Et ben, du coup, je laisse la main du coup à Hélène Degy qui prend la suite.
2: Oui, bonjour.
0: Donc toi, tu as fait des études de théâtre, hein,
2: tout à fait,
0: Lyon,
2: à Lyon, l'ENSAT, voilà. Et ensuite, en sortant de l'ENSAT, j'ai eu l'occasion de tourner pas mal pour la télé, pour des téléfilms, des séries, des choses comme ça.
0: Ah oui, on t'a vu dans Un si grand soleil.
2: Tout à fait.
0: Voilà.
2: et voilà, et ensuite bah aussi au théâtre, avec notamment en effet La Peur, où j'ai rencontré Alyosha.
0: Et en parlant de théâtre, tu y es encore là?
2: En ce moment, je suis au Théâtre Le Pic, dans une pièce qui s'appelle Dessiner encore. C'est une BD que j'ai adaptée avec Salomé Villiers, qu'a mis en scène Georges Voraz. Et on est trois comédiennes, et voilà, on joue depuis le 31 janvier. Il y en a encore 6 dates jusqu'au 7 juin.
0: D'accord.
2: Et on vient au Festival d'Avignon également.
0: Ah oui.
2: Au Théâtre des Béliers à 13h40.
0: Parfait, tout y est. Et donc, dans la pièce dont on va parler aujourd'hui, tu joues Florence, la femme de Daniel, c'est ça?
2: Oui.
0: Daniel, joué par Alyosha, du coup.
2: Exactement. Oui, la femme de Daniel qui
0: ne comprend pas tout ce qui se passe.
2: Qui comprend pas tout ce qui se passe, mais qui a un moment charnière de sa vie. Et tous les deux, d'ailleurs, dans leur couple, ils sont à un moment où vous avez envie que de grands événements se passent, un espèce de bouleversement qui pourrait les faire évoluer ensemble dans leur couple. Et c'est pas forcément évident tout le temps en couple.
0: C'est ça, ça serait.
1: Le couple, quoi.
0: Voilà, ça serait. Si c'était facile, ça serait. Vanessa.
3: Bonjour.
0: Bonjour. Alors Vanessa, pareil, t'as une formation pluridisciplinaire.
3: Oui.
0: Courgette.
3: Oui.
0: Hein, bah oui, Molière de la meilleure comédienne en 2024.
3: C'est vrai.
0: Déjà 2 ans.
3: Déjà 2 ans.
0: Eh oui. Tu as aussi joué dans pas mal de pièces, hein, La Dame de chez Maxime, Juste la fin du monde, Le porteur d'histoire, et puis bien d'autres. Et puis là, tu sors de la comédie musicale. Parle-nous-en.
3: Ouais, je viens de finir Chicago, au Casino de Paris, qu'on a joué pendant 6 mois. Je jouais Roxy Hart. Voilà. Donc c'est fini, ça se finit dimanche, et là, ça y est, je suis en créa.
2: Ouais. Ça y est.
3: Mais j'enchaîne avec la créa de Georges Donne, donc c'est plutôt joyeux d'enchaîner comme ça.
0: Super. Et donc, dans l'ombre de Georges Donne, toi, tu joues deux rôles, as deux personnages.
3: Ouais. Je joue Edwige, la maman du personnage principal, Daniel, et je joue Anna, qui va accompagner Daniel à réaliser ce rêve de danser.
0: Mm-hmm.
3: En gros.
0: La suite. suite. Restez connectés. Et Pascal.
4: Et bonjour.
0: Bonjour Pascal. Alors toi Pascal, tu es ce qu'on appelle un collaborateur artistique sur le projet.
4: Oui, mais en fait j'ai rencontré Alyosha moi sur Marie Tudor que je mettais en scène il y a
0: quelques années,
4: 2-3 ans, enfin le spectacle à 12 ans, mais bon voilà. Et puis le courant est tout de suite passé entre nous deux, c'est devenu un vrai ami maintenant. Et puis quand il m'a fait lire le texte et qu'il m'a dit ouais tu voudrais pas vu que je suis tout le temps sur scène t'occuper de moi et de mes comédiennes, j'ai fait banco. Donc il m'a parlé un petit peu de ce qu'il voulait, et puis ce qui est génial c'est qu'il me laisse la place de m'amuser pendant que eux s'amusent sur scène, moi je m'amuse dans mon fauteuil et puis je leur fais ah on essaye ça et puis on essaye et puis c'est cool, on s'amuse.
1: En général ça marche bien,
4: enfin, en général.
0: Tant mieux. Alors, pour parler de la genèse du projet, Alyosha.
1: Oui, c'est moi.
0: Georges Donne, oui. C'est vraiment ton oncle ? Suspense.
1: Oui, c'est vraiment mon oncle. Oui, c'est vraiment mon oncle.
3: Si. C'est vraiment.
2: C'est pas vrai.
0: Ouais. Non, arrête. Ils vous font marcher, ils le savent tous.
1: Bon. Si, c'est mon oncle, ouais. C'était le frère de mon père, effectivement. Voilà.
4: Merci pour ce cours de généalogie.
1: Oui, c'est notre spectacle. D'ailleurs, ce qui est très drôle, je regardais Vanessa.
3: Ça t'a fait rire de me regarder.
1: Oui, parce que en fait, quand j'ai commencé à écrire la pièce, le rôle d'Anna, en fait, quand j'ai commencé à écrire, je pensais à Vanessa. On se connaissait pas vraiment. Je la connaissais moi du métier. Et un jour, on jouait donc la peur avec Hélène. Vanessa l'avait pas encore vue. On était à Avignon et on se voit après. On se dit des bons mots d'après spectacle. Ça se passe bien. Puis je lui dis, écoute, tu sais que j'ai écrit un spectacle en pensant à toi, un personnage en pensant à toi. Je dis, ah bon, mais c'est quoi? Je lui dis, c'est pour rendre hommage à mon oncle. Mmh. Ah, c'est qui ton oncle? Je dis, Georges Donne. Et là, elle fait, Georges Donne, c'était ton oncle.
0: Comme dans la pièce, en fait.
1: Exactement.
3: Ça fait.
1: Et je lui dis, bon, écoute, faut que tu lises la pièce, parce que, voilà. Et sur l'entrefait, Hélène arrive sortie de scène, et puis elles se disent, ah, ça serait bien qu'on trouve un spectacle ensemble, et tout, on n'a jamais joué ensemble, et tout.
3: C'est fou, ce hasard.
1: Ouais.
3: Incroyable.
1: Et puis je regarde Hélène, je dis, en fait, tu vas lire la pièce aussi. Donc j'avais ma distribution, en fait.
0: Voilà. Eh ben, formidable. Ouais. Et alors, qui était Georges Donne?
1: Ah, Georges Donne, c'était un des plus grands danseurs du XXe siècle. C'était le danseur principal de Béjart pendant presque 30 ans.
0: Oui.
1: Ouais. Il a dansé énormément. Il a pratiquement dansé qu'avec lui, d'ailleurs. Il l'a rencontré, je vais pas raconter parce que c'est dans la pièce, c'est dommage, mais il l'a rencontré à 16 ans. Il a découvert l'univers de Béjart parce qu'il était en Argentine et il a vu ça. Il s'est dit, c'est ma danse, quoi, c'est ce que je veux faire. Et il a tout fait pour danser avec Béjart et il a réussi, quoi. Donc je parle beaucoup de ça dans la pièce, justement, cette réalisation qu'il a eu lui et ce courage qu'il a eu, parce qu'à l'époque c'était pas aussi facile de voyager, et voilà, il a voulu y aller, il l'a fait, il a réussi, quoi. Donc
4: à 16 ans,
1: oui, il était tout jeune. Ouais.
0: Et alors toi, ouais. Les relations, enfin la relation que tu avais avec ton tonton, du coup c'était...
1: On s'est pas beaucoup vu parce que il voyageait dans le monde entier, donc c'était pas évident de se voir. Mais c'est vrai que les rares fois où on était, moi c'était comme c'était une idole, quoi. C'était je disais, artistiquement pour moi c'était un but à atteindre, personnel même pour moi, parce que j'étais artiste. Et voilà, à chaque fois qu'on se voyait c'était cool, et à chaque fois il me disait je vais t'aider. Il a pas eu le temps, mais non c'était toujours très rempli. C'était un personnage comme Béjart, d'ailleurs, des artistes comme on en voit peu, parce que c'est des gens qui sont entièrement dévoués à leur art, en fait. Il y a pratiquement que ça qui existe dans leur vie, la famille aussi bien sûr, mais il y a une sorte de dévotion, et ils avaient une présence hallucinante, une aura. On parle de l'aura, mais moi je la voyais réellement, quoi. Donc c'était assez impressionnant, ouais.
0: Mm-hmm.
1: Mais c'était autant une idole que une pression personnelle, par exemple, et ça aussi on en parle dans le spectacle.
2: Tu l'as à peine connu, tu l'as vu 3 fois dans ta vie.
1: C'est tout le paradoxe, ouais. Être si peu présent et prendre autant de place. Voilà, c'est ça.
0: Et oui, d'être le neveu d'eux.
1: Le neveu d'eux, ouais, comme un fils d'eux, c'est toujours une pression particulière, personnelle, hein, même pas de l'extérieur. Enfin, les gens le font, mais sans s'en rendre compte. Quand on dit, t'es le neveu de Donne, bon, pareil, j'en parle dans la pièce, où effectivement, tu disparais un petit peu derrière l'image du personnage qu'on connaît. Et je pense que les fils d'eux doivent le ressentir beaucoup, surtout quand t'es un artiste toi-même.
0: Cherches ta place et que tu cherches...
1: Ouais.

0: ça, mais c'était ma maman quand même.
1: Ah oui, ça c'est la note pour plus tard, pour ceux qui vont voir le spectacle, qui vont rencontrer la maman.
0: Oui.
1: Donc du coup, tu as voulu rendre hommage à ton oncle par ce spectacle.
0: Oui.
1: Tu as voulu un peu remettre son nom en lumière.
0: Oui. Bah oui, parce que c'est vrai, quand j'en parle même à des danseurs qui sont plus jeunes, ils n'ont pas forcément la référence. Je dis Georges Donne, non, je sais pas. Je dis Béjart, ah oui, bien sûr. Je dis Nureyev, on dit oui, parce qu'il était directeur de l'Opéra de Paris et tout le monde le connaît en France. Mais voilà, après je cite le Boléro de Ravel, danser dans les uns et les autres.
1: Oui, on connaît pas forcément son nom, mais voilà. On a forcément vu des photos ou des vidéos tournées, ça c'est sûr.
0: Ouais, exactement. Et quand j'ai vu que dans le dictionnaire il n'y avait plus son nom à l'époque, il y a quelques années, quand
1: oui,
0: on utilisait encore un dictionnaire, hein, puisque maintenant on l'utilise beaucoup, mais j'ai eu un choc, quoi. Je me suis dit, waouh, ah ouais, donc ça disparaît facilement en fait, les noms comme ça, les personnages mythiques en fait. Voilà. Donc oui, ça fait très très longtemps que je veux faire un spectacle, enfin au moins une œuvre pour lui rendre hommage. Et j'ai trouvé cette forme là la plus appropriée. Voilà.
1: Ok, ne pas laisser cette figure sombrer dans l'oubli.
0: Ouais.
1: Voilà. Écoute, je suis heureuse que tu sois sur le plateau aujourd'hui, hein, parce que c'est aussi un peu le rôle des Secrets de la Servante, c'est d'éclairer les artistes qui nous font tous ces beaux spectacles. Alors, on va peut-être faire une petite pause musicale, mais on va rester dans l'ambiance du spectacle.
0: Ouais.
1: On va découvrir une création originale de Stéphane Corbin, c'est le compositeur du spectacle. Et il a écrit direct au plateau, au rythme des répétitions, c'est ça ?
0: En fait, on a travaillé tous les deux en amont, parce que moi j'avais une idée assez précise de ce que je voulais en mise en scène. Et on a beaucoup discuté. Il a vu une lecture qu'on avait faite au Théâtre Michel avec les filles. Donc c'est ce qui lui a donné envie en fait, parce que quand je lui ai montré ça, il connaît très bien Georges Donne, il connaît très bien Vanessa parce que c'est sa muse. Et ils ont beaucoup travaillé ensemble. Et il m'a dit suite au visionnage de la lecture en fait, il m'a dit je veux faire la musique. Donc j'ai dit bah vas-y fais la musique parce que moi j'adore ce qu'il fait. Et après il s'est imprégné de cette lecture, il s'est imprégné de l'ambiance, et on a travaillé, on a fait beaucoup d'allers-retours, il m'a fait des propositions, j'ai dit non, j'ai dit oui, et on a construit comme ça
1: petit à petit,
0: ouais. Et puis encore aujourd'hui, hein, selon comment ça se passe au niveau des répétitions, je dis tiens, tu peux me rajouter ça, on aimerait ci, on aimerait ça, voilà.
2: Donc, mais il va jusqu'à dire rajoute-moi 9 secondes quand même.
0: Ouais, voilà.
1: C'est précis.
0: Le timing, ouais. Non, puis avec ce qui naît en fait dans le travail avec les filles, et puis c'est génial parce que ce que j'imaginais au départ au niveau du jeu, au niveau de voilà, je connais très bien Hélène, on se connaît bien dans le jeu en partenaire, pas en mise en scène parce que j'ai pas dirigé Hélène, mais je la connais très bien et je suis heureux comme un pape parce que ça se passe super bien et qu'il y a une alchimie qui se passe avec Vanessa qui est complètement différente et qui apporte un truc formidable. Donc,
1: ne dévoile pas trop.
0: Non, je dis juste
3: c'est formidable. On est bien heureux.
2: Et avec moi, non.
0: Et Pascal.
2: Et quand même.
0: Et Pascal, ce qui est génial.
3: Entre deux granolas.
0: Entre deux granolas, parce qu'il mange beaucoup de granolas, monsieur Pascal Faber. C'est mis au granola, je ne sais pas. J'ai ramené un paquet de granolas et après, on en a ramené.
3: Tout le monde s'y met.
0: Non, avec Pascal, ce qui est génial, c'est qu'il va pouvoir faire des retours. C'est pas évident, c'est avec la place d'un collaborateur artistique, surtout que vraiment, je sais où je veux aller. Mais par contre, c'est en adéquation pratiquement, allez, à 95%, voilà, 95%, c'est en adéquation avec ce qu'on pense, ce qu'on veut, et donc c'est génial. Parce que j'ai plus qu'à me laisser porter moi en tant que comédien avec les filles de pas être dans un regard et extérieur et intérieur. Donc ça c'est, non, franchement, je suis très content. Enfin, je sais pas ce que vous en pensez les filles, mais.
1: Si tout le monde est content, on va écouter la musique et on va plonger dans l'univers du spectacle Dans l'ombre de Georges Donne. On écoute et on se retrouve juste après.

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1: De retour sur le plateau des secrets de la servante sur IDFM Radio, vous venez d'écouter une composition originale de Stéphane Corbin pour le spectacle Dans l'ombre de Georges Donne. Et moi, je suis toujours en présence des artistes de ce spectacle, Alyosha Itovic, Hélène Degy, Vanessa Cayol et Pascal Faber. Alors, on a parlé un petit peu de la genèse du spectacle, on a écouté l'ambiance musicale. Est-ce que vous nous feriez pas une petite lecture de quelques petits extraits?
2: Avec plaisir.
3: Ah, oui. Ah, on n'avait pas prévu.
1: Menteur. Vous écoutez?
3: Ouais. Allez. Allez, c'est parti.
2: Donne.
3: Quoi?
2: C'était ton oncle?
3: Oui.
2: Non mais j'hallucine. C'est mon idole.
3: Ah, toi aussi.
2: T'es le neveu de Donne et tu me le dis pas?
3: J'ai rarement trouvé le bon moment pour dire que j'étais le neveu de Donne.
2: Oh, mais c'est énorme, le neveu de Donne. Et moi qui suis là, en train de faire mes petites blagues à la con, non, mais je suis vraiment pas maline, hein. Alors que je suis en face du neveu de Donne. Oh, si tu savais ce qu'il m'a apporté. C'est grâce à lui si j'ai voulu devenir danseuse, hein. Bon, un petit accident s'est mis en travers de mon ambition, mais bon, j'étais comme une folle quand j'allais le voir. J'étais comme hypnotisée, mon Dieu, mais c'est énorme. S'il n'y avait pas eu ce putain de sida, il aurait encore dansé pendant des années, c'est sûr. Oh, t'aurais même pu me le présenter. Mais maintenant que tu me le dis, mais oui, mais je le vois bien, t'es de sa famille, y a comme une ressemblance. Mais c'est pas un hasard tout ça. Notre rencontre, le tour de magie, la soirée, c'est des signes. Peut-être même que c'est Donne qui nous réunit, y a plein d'idées qui viennent.
3: Stop. Si tu peux arrêter ton monologue et me laisser tranquille, ça serait super.
2: Attends, faut qu'on parle.
3: Ah, il faut, tu perds ton pouvoir intérieur.
2: Mais j'aimerais qu'on parle.
3: Mais j'ai pas envie là.
2: Alors une prochaine fois.
3: Mais on verra.
2: Le neveu de Donne.
4: Chérie?
3: Oui.
4: Téléphone. Non mais c'est la télé. C'est la télé.
3: Hein? Quoi? Allô? Oui? Pardon? Non mais c'est une blague ou quoi? Non, ça m'intéresse pas. Non. J'ai pas le temps et je sais pas ce que je pourrais dire. Oui, j'entends bien, mais non. Merci, désolé, au revoir.
2: C'était quoi?
3: Rien. Une journaliste qui veut faire un documentaire sur Donne pour une émission de télé.
2: Ah bon? Mais pourquoi elle t'appelle?
3: Alors, il s'avère que mon père était son frère, et moi étant le fils de mon père, ça fait de lui mon oncle.
2: Merci pour ce petit cours de généalogie, mais ça ne m'explique toujours pas ce qu'elle voulait.
3: Elle voulait m'interviewer.
2: Et tu veux pas?
3: Non, j'ai pas envie, non.
2: Oh, ça va, c'est juste une interview. T'as vraiment quelque chose qui est pas réglé avec Donne.
3: Non, quoi, arrête.
2: Non, en fait, c'est super. C'est une super bonne idée, tu devrais le faire.
3: Non.
2: Et pourtant, ce serait super. J'ai eu une idée. J'ai dit à tout le monde que le neveu de Georges Donne allait danser pour la soirée de l'association.
3: T'as pas fait ça?
2: Non, j'ai pas fait ça.
3: Ah.
2: Mais je compte le faire.
3: Mais pourquoi?
2: Mais pour ramener du monde. Si on crée un véritable événement autour de toi et de Donne en rajoutant la danse, on va pouvoir faire venir un max de gens et je suis sûre qu'on va lever encore plus de fonds pour l'association.
5: Il n'y a pas de hasard. Mon psy me dit toujours, nos souvenirs ne sont pas nos ennemis. Lutter contre eux nous empêche d'avancer.
2: Tu refuses ton passé, Daniel.
3: On va pas recommencer.
5: Mais il y a un vide en toi. On pourra pas avancer si t'acceptes pas de te confronter. Ça ne peut que nous aider et j'ai besoin que tu sois heureux. Alors vas-y.
2: T'as la chance d'avoir quelqu'un de connu dans ta famille.
3: La chance? J'ai rien demandé, moi.
2: Bah encore mieux, ça t'est tombé dessus. Bon, on y est bien d'accord que tu as déjà tâté du chausson.
3: C'est loin tout ça.
2: Mais t'en meurs d'envie. Je le sens là, ça te chatouille les orteils. Et je peux t'aider à y arriver. Je peux devenir ton Béjart à toi. Oui, c'est ça. Donne a eu Maurice et toi tu auras Anna.
3: C'est un peu prétentieux, non?
2: Je vois pas ce que tu veux dire. Si tu t'en donnes les moyens, t'as quelque chose de beau à faire. Pense à Donne.
5: T'as peur de quoi? Tu dois découvrir ce qui bloque au fond de toi.
2: Le non, tu l'as déjà. Ce que tu risques, c'est le oui.
5: Le pire dans la vie, c'est de laisser le passé étouffer le présent.
2: Le pire dans la vie, c'est d'avoir l'opportunité de réaliser ses rêves et de leur dire non.
3: Bon, stop.
5: On n'en dira pas plus.
3: Non.
1: Génial, merci à vous trois.
3: Avec plaisir.
1: Bon alors, l'histoire de ce spectacle.
3: Ouais.
1: On a Daniel, qui 30 ans après avoir décidé de d'arrêter la danse, en fait, parce qu'il voulait plus en entendre parler, parce qu'il était toujours dans l'ombre, justement, de Georges Donne. Ben là, il est rattrapé par son rêve.
3: Un petit peu, ouais. Avec la rencontre d'Anna, notamment, qui va peut-être le mettre sur son chemin de...
1: En tout cas, elle est bien motivée, hein.
3: Elle est très
2: motivée. Elle est très persuasive.
3: Elle est persuasive, ouais. Mais après, est-ce que ça va, est-ce qu'il va y arriver, est-ce qu'il va pas y arriver? Voilà, c'est tout le sujet du spectacle, savoir s'il peut se réaliser et réaliser ses rêves d'enfant à son âge aussi. Voilà.
1: Et alors, pendant tout le spectacle, on a Don qui apparaît à Daniel comme un fantôme, en fait, comme un guide.
3: Ouais, c'est des moments très importants du spectacle parce que ça ça montre en gros l'état intérieur de Daniel ou l'évolution de son personnage à travers ces images-là, et il interagit beaucoup aussi, il y a des chorégraphies qui se font entre la vidéo et Daniel et aussi
1: plusieurs arts, du coup on a la musique, on a la danse hein, forcément, et on a aussi tout ce qui est la partie vidéo avec la lumière, la mise en scène, enfin la scéno, tout
3: Ouais, c'est un spectacle, quoi.
1: Ouais.
3: Il y a de la magie aussi. Il y a un tour de magie. Aussi. Voilà, une petite surprise en plus qu'on fait avec Vanessa. On s'éclate bien à faire ça. Ouais.
1: Et alors, la scéno, comment vous avez travaillé dessus?
3: Ben écoute, je voulais quelque chose d'assez mouvant, un peu comme une chorégraphie, que les mouvements de décor puissent se faire un peu comme de la magie en fait, qu'on puisse définir des espaces différents assez rapidement. Donc tout est sur roulette. Et voilà, et comme les projections, je voulais pas que ce soit un écran plat en fond de scène, je voulais que ça fasse partie du décor aussi, donc c'est projeté sur ces murs en fait. Et c'est dans un atelier, l'atelier de Daniel, puisque lui il est dans le bâtiment, il est très loin de l'univers artistique qu'il avait avant, quoi, jusqu'à ses 15 ans. Donc c'est un peu gris, un peu voilà, comme on imagine, brut, voilà, quelque chose de brut.
1: Un peu obscur,
3: ouais, et puis de là naît autre chose, et puis les espaces se meuvent, je me disais qu'il y avait un problème.
1: Merci, cher collaborateur.
3: Ouais, tu vois, heureusement qu'il est là. Se meuvent au fur et à mesure. Bouge, oui, voilà, ouais. C'est plus simple. C'est plus Sanna, ça. Oh, bon, allez, on y va. Donc voilà, quoi.
1: Donc Daniel est un peu perturbé par tout ce qui lui arrive, en fait. Il comprend pas trop ce qui se passe, et d'un autre côté, il a son rêve, il a envie de se réaliser, il se cherche, il doute. Anna est là complètement euphorique, j'ai envie de dire.
2: Dynamique.
1: Voilà. Dynamique. Et puis sa femme, elle oscille.
6: Elle rêve d'autre chose.
3: Ouais.
1: Eh oui.
2: Elle rêve d'autre chose pour eux, pour leur famille. Et c'est vrai que quand on ne vient pas du tout du milieu artistique, ça peut paraître tout un monde qui est un peu lointain, inaccessible, qui fait pas du tout partie de son univers proche. Donc la danse, pour sa femme, c'est quelque chose qui fait partie du folklore familial, mais pas du tout du concret de leur vie.
1: Et puis il y a aussi la maman, du coup, de Daniel.
3: Ouais.
1: Alors la maman de Daniel, elle est assez crue aussi, hein. Elle en est un peu voilà.
2: Ouais. Non, je pense qu'elle aime très très fort son fils, mais
6: elle est maladroite
2: et fan de Don, et je pense que Don prend beaucoup de place dans sa vie, quitte à peut-être sans s'en rendre compte oublier un peu son fils Daniel.
1: Eh oui. Alors, la thématique universelle, oser se réaliser.
3: La réalisation de soi, oui. C'est assez universel.
2: À n'importe quel moment de sa vie.
1: Oui. Quel que soit l'âge.
3: Quel que soit l'âge et quelle que soit la réalisation. Parce que là, on parle d'art, mais ça peut être dans plein de domaines différents. Moi, j'ai fait pas mal de bâtiments dans ma vie et j'ai rencontré énormément de gens dans le bâtiment, du coup, parce que tu rentres chez les gens dans leurs appartements.
1: C'était vrai, alors.
3: Oui, c'est vrai. et du coup, tu rentres chez les gens, ils te parlent le matin parce qu'ils ont envie de parler, souvent des personnes âgées qui parlent beaucoup, d'ailleurs on perd beaucoup de temps sur le chantier. Mais du coup, ils souvent me disaient, mais moi c'est pas ça que je voulais faire. Et souvent ils te racontent ce qu'ils voulaient faire, donc je vais pas dire qu'ils passent à côté de la vie, mais au moins qu'ils passent à côté de leur réalisation personnelle. Et je trouvais ça que c'est un thème tellement important, la réalisation de soi, que dans ce spectacle ça apparaît beaucoup. Ouais. Au-delà de l'hommage, au-delà de Don, au-delà de l'histoire de Don, quoi.
1: Il est plus facile d'abandonner ses rêves que de les réaliser, c'est sûr.
3: C'est vrai. C'est une phrase connue, non ?
1: Eh oui. Et donc, ce spectacle, Suspense, il faudra aller le voir.
3: Ouais.
6: Et ça reste une comédie, il faut le préciser.
3: Oui, c'est vrai, t'as raison.
1: Oui,
3: c'est vrai. Putain, à chaque fois on oublie, mais c'est vrai. Non, c'est une comédie, c'est drôle.
6: On parle de danse, c'est un spectacle de... théâtre avant oui. tout, et oui. une comédie à la fois sentimentale, douce, onirique, mais ça reste une comédie de base.
1: Pascal, t'as vraiment bien fait de venir.
6: Mais alors, faut du bien coup, que je serve à quelque chose.
7: T'étais en train de nous dire, mais ouais, je sais pas où est-ce qu'on le voit ce spectacle.
6: Mais vous le verrez à partir du 8 juin pour une date exceptionnelle au Théâtre Saint-Georges à 20h.
1: Parfait.
6: Le 19 juin en première avignonnaise, et pas avignonesque, au Théâtre des Roseaux Teinturiers, et à partir du 3 juillet à 16h40 au Roseaux Teinturiers jusqu'à la fin du festival.
1: C'est ça, génial.
3: C'est bien, hein, il est bien.
1: Et il a fait mon job. Bah ouais. Formidable. Donc les actus, on les répète, 8 juin au Théâtre Saint-Georges à Paris à 20h. Et puis après sur Avignon, le 19 juin pour une avant-première. Et puis ensuite pendant tout le festival, du 3 au 25 juillet à 16h40 à la Factory Roseau Teinturier.
3: Ouais, les relâches les jeudis.
1: Super. Information importante.
3: Ne venez pas le jeudi. Nous ne serons pas là.
1: C'est déjà la fin de notre émission. Merci à Alyosha, Hélène, Vanessa et Pascal d'avoir accepté mon invitation.
7: Merci à toi.
1: Dans l'ombre de Georges Donne, de l'obscurité à la lumière, il n'y a qu'un pas et vous venez de nous donner envie de le franchir. Rendez-vous le 8 juin au Théâtre Saint-Georges à Paris et cet été à Avignon du 3 au 25 juillet à la Factory. Merci à Francky pour la technique. Merci à IDFM de nous diffuser. Vous pouvez réécouter cette émission en podcast sur le site internet d'IDFM Radio à la page des secrets de la servante. On se retrouve samedi prochain à 16h et d'ici là, rêvez, réalisez-vous et consommez de la culture.

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Les tubes oubliés de la dance music sur EDFM Radio, les tubes clubbing avec dans un instant le thème du film James Bond par Moby, et maintenant c'est Mr. Jack.

La version extendue à l'instant du tube de Martin Solveig, Madan, IDFM Radio jusqu'à 23h, les tubes oubliés de la dance music, les tubes clubbing avec Paul Johnson.

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Depuis 22h, c'était les tubes oubliés de la dance music, les tubes clubbing. Nous nous quittons avec les Royal Gigolos à partir de 23h et comme tous les samedis, le mix.

ça, c'est le son West End de l'année 82 pour ouvrir cette émission Mahogany featuring Bernice Watkins avec le Ride on the Rhythm. Bonsoir à tous, merci d'être avec nous et bienvenue à bord du Master Funk en ce 17 mars. Bertrand, je suis ravi de vous accompagner comme ça, comme tous les mardis soirs en direct de 22h à minuit pour 2h du funk, 2h du meilleur du funk, bien sûr, si possible en version maxi mais pas que, sur IDFM Radio, bien plus qu'une radio, votre radio dans le Val d'Oise sur le 98 de la bande FM et puis partout en Ile-de-France depuis quelques années maintenant grâce au DAB+ et sur internet on est là aussi idfm98.fr avec la rediffusion de l'émission, peut-être d'ailleurs que vous nous écoutez sur cette rediffusion du week-end dans la nuit de samedi et dimanche de minuit à 2h du matin. On est ravis de vous accompagner en musique avec du bon son qui va couler dans les enceintes de votre autoradio, de votre radio réveil, de votre casque, de ce que vous voulez. En tout cas c'est la radio, nous diffusons et ça infuse également sur IDFM Radio. Avec l'année 81 à l'honneur pour démarrer High Tension, ça c'est le groupe Object, c'est le nom du morceau qu'on écoute. Juste après, on écoutera Mike Francis avec This Love en 84 et The Touch avec Turnstile Darby pour Immaterial. Voilà pour le quart d'heure à venir, belle soirée, merci d'être avec nous.

avez peut-être reconnu la voix avant de faire de la variété. Il a fait un petit peu de funk. Terence Trent D'Arby, c'est lui qui était en lead vocal sur son groupe de Touch avec Immaterial qu'on vient d'écouter à l'instant en 83. Juste avant, c'était Mike Francis avec This Love en 84 et High Tension pour Object en 1981. Nous sommes en train de décoller littéralement vers l'année 85 avec Total Contrast. Tout de suite, le Takes a Little Time version remix. Juste après, on écoutera Detroit avec Come With Me, souvenir de 84, et Xavier avec extrait de l'album Point of Pleasure, le morceau Rock Me, Sock Me, c'était en 1981. Belle soirée avec nous sur IDFM Radio, c'est le Master Funk jusque minuit.

belle soirée sur IDFM Radio à bord du Master Funk avec à l'instant le groupe Xavier Point of Pleasure, le nom de l'album recherché dans les années 80 chez Liberty Records. C'était Rock Me, Sock Me, reparu et réédité en CD dans les années 90, en 93 précisément, et cette réédition de 93 était dure à trouver hein, pour les collectionneurs de funk sur CD. Juste avant il y avait Detroit avec Come With Me en 84 et Total Contrast pour Takes a Little Time, version remix, souvenir de 85. On continue d'ailleurs avec l'année 85 dans un instant. Firefox avec Fire. On écoutera également Agentic Orange avec Love Hate. Et voici Chemistry, I Can Lose With The Stuff I Use. Ça, c'était en 82 sur IDFM. Belle soirée.

bon week-end à tous ceux qui nous écoutent dans la nuit de samedi à dimanche, minuit, 2h, ça c'est la rediff, et bonne soirée si vous êtes là le mardi entre 22h et minuit pour votre émission du Master Funk avec à l'instant un souvenir de 82, c'était The SOS Band, le groupe SOS Band avec Groovin', extrait l'album Free, paru chez Taboo Records, c'était un excellent label. Juste avant il y avait Midnight Blue avec Enjoy With Me en 81, Firefox avec Fire en 85 et Chemistry, I Can Lose With The Stuff I Use, souvenir de 82 également. Bon, j'espère que la soirée se passe bien. En tout cas, merci d'être avec nous. 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C'est à votre disposition, idfm98.fr. On est là également sur la bande FM 98 au nord de Paris, dans tout le Val d'Oise. Et puis, l'île de France est desservie grâce au DAB+, la radio numérique terrestre. Ça, eh bien, il vous suffit d'être équipé d'un récepteur. Vous scannez un petit peu toute la bande DAB+ de Paris. Vous allez voir IDFM 98 ou IDFM Radio, voilà, ça va s'afficher et vous êtes bien calé sur la bonne fréquence avec encore du funk à suivre. Si vous voulez avoir les coordonnées des disques qu'on vous diffuse, n'hésitez pas à nous contacter par le site de la radio idfm98.fr. Et que vous dire de plus, à part vous souhaiter encore une bonne soirée puisqu'on est au milieu de l'émission ce 17 mars, et bien figurez-vous qu'il nous reste encore une heure à passer ensemble et ça c'est plutôt une bonne nouvelle. J'appuie sur le bouton et nous sommes repartis pour une heure de

Vous êtes bien à l'écoute du meilleur du funk sur IDFM Radio avec David Emmanuel à l'instant dans le Master Funk, Giving Up for Love en 83 et juste avant Process de Do Rags, extrait l'album Too Sharp en 85, Searching for Love. Pour la suite de la musique, début Trusty tout de suite pour vous, Searching for Some Lovin', c'est le remix de 82. Juste après, toujours en 82, Gino Socio sur Unidisc avec You Move Me et Marvin Holmes pour Feel So Good en 86. Voilà pour le programme en substance à venir en cette soirée de mardi sur IDFM Radio.

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Merci de votre fidélité à l'émission. C'est du funk à la radio, c'est rare, mais ça existe. Le 22h minuit, dans la nuit de mardi, enfin dans la soirée de mardi, et puis dans la nuit de samedi à dimanche, minuit 2h, pour la rediff Marvin Holmes, à l'instant Feel So Good, juste avant c'était Gino Socio, avec You Move Me en 82, et Debbie Trusty pour le Searching for Some Lovin', la version remix de 1982. On va retrouver Alphonse Mouzon qui fait chanter Carole de Nice sur ce maxi 45 tours de 84. Our Love is at chez Private Eye Records. Juste après, ce sera Orlando Johnson and Trance pour Stoke Light City en 83 et Enlightenment quand le funk rencontre le gospel. Burning Flame en 84. Extraordinaire morceau. On l'écoute d'ici à peu près un petit quart d'heure sur IDFM Radio. Belle soirée avec nous.

extraordinaire morceau du groupe Enlightenment avec Burning Flame en 84, juste avant Orlando Johnson et Trance pour Chocolate City en 83, et Alphonse Mouzon qui faisait chanter Carole Dennis pour Our Love Is Out en version maxi. On va terminer l'émission puisque, bah oui, déjà les amis, il nous reste à peu près un gros quart d'heure à passer ensemble, alors on va pas gâcher ce temps précieux qu'on passe tous les mardis soirs ensemble entre 22h et minuit. Je vous ai calé un maxi très très funk sur Salsoul Records, c'est Sly Cabal. J'adore ce titre, on va l'écouter dans sa version remix qui dure quand même pas loin de 8 minutes 50, presque 9 minutes donc pour ce remix de 82. Et juste après, on écoutera Nyan Cabal avec Just Boogie en 81. Et puis, ce sera l'heure de se dire déjà au revoir, mais profitons de ce Sly Cabal, très très funk comme morceau, Feeling Fine sur IDFM.

Et c'est comme ça, tous les mardis, passez-le-vous autour de vous si vous aimez le funk, le master funk, 22h minuit, sur IDFM Radio, mardi, avec Nayang Kabel à l'instant, Just Boogie en 81, et auparavant, Sly Cabell avec cet extraordinaire maxi, hein, c'est la phase B, qui fait 8 minutes 50, pratiquement du Feeling Fine, version remix sur Salsoul Records. Voilà, c'est déjà la fin de l'émission, on se retrouve la semaine prochaine, toujours le mardi, 22h, et puis la rediffusion est là pour vous, dans la nuit de samedi à dimanche. C'est un petit peu la séance de rattrapage, minuit, 2h du matin, pour vous faire passer un bon moment à l'écoute d'IDFM Radio, en tout cas on l'espère, et vous pouvez réécouter toutes les émissions sur le site internet de la radio idfm98.fr. On se quitte avec Aquarian Dream, Disco Juice. C'est d'ordinaire et d'habitude qu'on se quitte avec un morceau disco à la fin du Master Funk, ça date de 79, on est en train de boire à la paille sur le disque, et je vous dis à la semaine prochaine, 22h sur IDFM Radio, belle soirée, belle nuit. Si vous voulez avoir les coordonnées des disques qu'on vous diffuse, une seule adresse, idfm98.fr, on vous répondra.